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0: Il est 5h en temps universel, 7h ici à Paris.
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0: Bonjour à tous, merci d'être avec nous pour le début de ces 3 heures d'information internationale sur tous les continents, évidemment, notamment en Asie. Et vu de Chine, justement, comment est-ce que Pékin perçoit le développement menaçant de l'intelligence artificielle? Eh bien, pas forcément de la même manière que les Occidentaux. On y reviendra juste après le journal. Bonjour Julien Coquelroen.
2: Bonjour Clotilde. À la une de l'actualité, la fin d'un long bras de fer que Donald Trump ne voulait pas lâcher. L'annonce dans la nuit d'un accord pour garantir à Washington un contrôle permanent de la sécurité du Groenland. Donald Trump avait plusieurs fois menacé de l'annexer. À la une également la Russie où les élections législatives se poursuivent. Coup de projecteur sur les initiatives de l'opposition pour tenter de se faire entendre malgré l'absence de candidats pour la représenter. Dans ce journal également, plus de 112 000 déplacés au Yémen et l'inquiétude renouvelée de l'ONU. Au Mali, le bilan de l'attaque du Jnim sur le camp militaire de Dioura qui s'alourdit. Une centaine de soldats tués. On part aussi en Allemagne où la gauche espère l'emporter demain aux élections locales à Berlin. Et puis il a fait son choix. La première liste de sélectionneurs de Zinedine Zidane, annoncée hier en France.
0: Il se félicite d'un rêve devenu réalité.
2: Sa façon à lui de clore un feuilleton qui a semé la discorde entre les États-Unis et l'Union européenne après avoir menacé pendant des mois de s'emparer du Groenland, quitte à utiliser la force. Donald Trump a donc annoncé cette nuit un accord avec le Groenland et le Danemark pour garantir aux États-Unis un contrôle permanent de la sécurité de l'île. Il promet déjà le déploiement d'une importante présence militaire américaine sur place, alors que le texte devrait être signé la semaine prochaine en marge de l'Assemblée générale de l'ONU. Édouard Maille.
3: Sans les nommer directement, Donald Trump parle des ennemis des États-Unis, à savoir la Chine et la Russie, des ennemis qui ne pourront jamais avoir de présence militaire ou réaliser certains investissements au Groenland sans une validation au préalable, a expliqué Donald Trump sur son réseau Truth Social. Les États-Unis et le Danemark et le Groenland coopèrent déjà, mais cette nouvelle annonce renforce les restrictions contre des puissances jugées ennemies. Washington dispose actuellement d'une base militaire sur place dans le Nord-Ouest, une base de défense antimissile et de surveillance spatiale. Donald Trump n'avait pas caché son intérêt pour ce territoire semi-autonome du Danemark. Il avait à plusieurs reprises menacé de l'annexer. Le New York Times révélait en avril que Washington négociait pour obtenir l'accès à 3 bases militaires supplémentaires, dont 2 bases que les États-Unis avaient déjà occupées pendant la Deuxième Guerre mondiale et la Guerre froide avant de les délaisser. Les détails de ce nouvel accord sont encore flous dans une région riche en ressources naturelles et stratégique du point de vue géopolitique. Édouard Maille, Atlanta, RFI.
2: Et un accord salué dans la foulée par le chef du gouvernement groenlandais ainsi que par le Danemark qui évoque un texte bon pour l'OTAN et pour l'Europe. La première ministre danoise Mette Frederiksen précise qu'il reconnaît la souveraineté et l'intégrité territoriale du Danemark ainsi que le droit du peuple groenlandais à l'autodétermination. Un responsable du département d'État américain précise toutefois qu'une éventuelle accession à l'indépendance du Groenland ne remettrait pas l'accord en question. Donald Trump évoque même un arrangement dont la durée de vie serait infinie.
0: À 8h03 à Moscou, comment se faire entendre dans des élections où le résultat est quasiment connu d'avance?
2: La question en Russie des opposants à Vladimir Poutine et à la guerre en Ukraine, alors que les élections législatives se poursuivent jusqu'à dimanche dans le pays. Pas de réel parti d'opposition dans les urnes face au parti du pouvoir Russie Unie. Le parti anti-guerre Yabloko a été écarté. Il faudra lire entre les lignes des scores et de la participation pour prendre le pouls de l'opinion ou encore observer le degré de succès des initiatives lancées par des opposants. C'est ce que nous explique Ulrich Bouna, chercheur associé à Eurocréative.
4: Il y a, je pense, une majorité de la population russe qui subit cette guerre puisqu'elle ne la soutient. Et donc effectivement, avec ces idées d'aller par exemple voter tous ensemble au même moment, ça marche notamment dans les grandes villes, par exemple à Moscou, on a vu ça dans d'anciennes élections. Si par exemple 50 personnes se viennent au même moment dans un bureau de vote, eh bien c'est une façon de se sentir que on n'est pas seul à écouter certains canaux d'opposition, avec le risque aussi que ces canaux d'opposition sont bien évidemment écoutés par la police. Il y a aussi des campagnes où grosso modo on propose aux gens de voter pour un candidat plutôt que tous les autres, en général pour un candidat de Russie Unie, pour justement essayer de faire gagner une opposition même symbolique à Russie Unie. Ça bouleversera pas le résultat, mais par contre voilà, l'un des objectifs de Vladimir Poutine, c'est véritablement d'éclater l'opposition, de la fracturer, de faire en sorte que personne finalement n'ose se dresser contre lui. Et donc finalement, ce genre d'opposition, même symbolique, c'est une façon de, pour les gens d'essayer de se rassurer en se disant qu'ils ne sont pas seuls.
2: Ulrich Bonin, interrogé par Muriel Paradon, la Russie aux urnes alors que la guerre continue. De nouvelles frappes russes sur l'Ukraine hier soir, notamment à Kiev et dans l'est du pays, sur la ville de Soumy, où le bilan est de 2 morts. L'Agence internationale de l'énergie atomique a fait état hier de son côté d'une attaque de drones ukrainiens ayant touché une tour de refroidissement de la centrale nucléaire russe de Koursk, sans provoquer d'incident. Aux États-Unis, Donald Trump a promulgué la loi votée par le Congrès pour imposer de nouvelles sanctions contre Moscou. Le président américain qui réagit aussi à la polémique après les révélations sur le financement du mariage de son fils par un homme d'affaires russe proche du Kremlin. Donald Trump affirme que Don Jr. remboursera l'intégralité des dépenses engagées.
0: Et Donald Trump encore, lui, qui passe la vitesse supérieure dans sa guerre contre la presse.
2: Puisqu'il a aussi annoncé il y a quelques heures l'interdiction d'accès à la Maison-Blanche de 3 médias, les chaînes CNN et MS Now et le média en ligne Politico. Interdiction avec effet immédiat qu'il estime avoir le droit de prononcer. Il accuse les 3 médias d'avoir accumulé les mensonges contre lui. CNN dénonce une attaque illégale contre la liberté de la presse. Politico promet de se défendre vigoureusement.
0: Au Moyen-Orient, c'est une première depuis l'intensification des combats entre l'Arabie Saoudite et les rebelles houthis du Yémen.
2: Une alerte aérienne suivie de fortes explosions dans la capitale saoudienne Riyad cette nuit, alors que de leur côté, les houthis faisaient état hier de 26 frappes saoudiennes en 24 heures sur l'ouest du pays. La reprise des combats depuis début septembre et la prise par les rebelles de la côte et du détroit de Bab el-Mandeb a déjà fait dans le Yémen plus de 112 000 déplacés selon les chiffres de l'ONU. L'Organisation internationale pour les migrations appelle à une action urgente, Abla Junaidi.
5: Dès le début de l'offensive des Houthis, les humanitaires s'en alarmaient. Un nombre toujours plus grand de déplacés se répandant en quelques heures à travers plusieurs provinces, rendant leur décompte et donc la réponse à leurs besoins complexe. Le rythme des déplacements dépasse les capacités de suivi des humanitaires, souligne l'organisation. D'après le dernier décompte de l'OIM ce vendredi, désormais plus de 100 000 personnes ont été contraintes de fuir leur foyer. La région de Taiz concentre à elle seule 63 000 de ces personnes. Les familles fuient parfois de nuit avec très peu d'affaires, s'alarme l'organisation onusienne. Celle-ci fournit des abris d'urgence, des articles de première nécessité, une aide alimentaire et des services de protection au Yémen, mais aussi en Afrique. De l'autre côté du détroit de Bab el-Mandeb, au cœur du conflit, à Djibouti, 2776 personnes ont également été recensées par l'OIM en provenance du Yémen. L'organisation appelle les donateurs à financer rapidement la réponse humanitaire, alors que de nouveaux déplacements sont attendus dans les prochains jours.
2: Abla Junaidi.
0: Au Pakistan, au moins 31 morts, dont 16 policiers à Akoa, dans le nord du pays.
2: Une explosion suivie d'une intrusion armée dans le quartier général de la police, dans la ville de Kohat. Le bâtiment abrite notamment les bureaux du département de la lutte contre le terrorisme. Plusieurs participants de l'attaque y sont toujours retranchés. Le président pakistanais exprime ses regrets. Aucune revendication pour l'instant, même si la région est en proie à une campagne violente du groupe islamiste TTP.
0: Au Mali, c'est le bilan d'une attaque du JNIM qui s'alourdit.
2: Au moins 100 militaires tués dans le camp militaire de Dioura, pris pour cible le 10 septembre dernier. Des dizaines d'autres ont été faits prisonniers, alors que le groupe djihadiste avance, lui, des chiffres plus précis. Le JNIM affirme avoir tué 150 soldats et en détenir toujours 93. Correspondance régionale de Serge Daniel.
6: De nombreux soldats maliens portaient un moment disparu après l'attaque djihadiste contre un camp de l'armée régulière dans le centre du pays, ont en réalité perdu la vie. Selon plusieurs sources, au total, plus de 100 militaires

0: Nous sommes très inquiets pour l'avenir. Une semaine après les événements, le camp de l'armée malienne à Diourra est toujours abandonné par les troupes. Serge Daniel, Dakar, RFI.
1: Du côté du Nigeria, Julien, une enquête demandée par le gouvernement fédéral après la mort de 37 orpailleurs illégaux.
2: Des mineurs appréhendés en milieu de semaine dans les mines clandestines autour de Mina dans l'état du Niger et qui ont perdu la vie dans un centre de détention. Des survivants racontent qu'ils n'arrivaient plus à respirer dans leurs cellules.
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6: Bonjour à toutes et à tous. Ismo sur les ondes du 107.5 FM, du 101.7 RDIWA. Et pour l'interview du jour, je suis avec Karen du Pestel Café et avec Benjamin Flao, dessinateur de bande dessinée, entre autres. Bonjour à vous.
7: Bonjour.
8: Bonjour.
6: Alors nous sommes ensemble pour parler de l'actualité du Pestel Café. Est-ce que Karen, toi qui travailles au Pestel Café, tu pourrais nous faire une présentation de ce café associatif pour les gens qui ne le connaissent pas encore ?
8: Oui, alors le Pestel Café, effectivement, comme tu l'as dit, c'est un café associatif et culturel qui existe depuis 2023, donc on a 3 ans bientôt et demi d'existence. Il fonctionne avec des bénévoles. L'objet quand même de cette association, c'est la rencontre. C'est la rencontre entre les gens qui sont bénévoles au café, avec les gens qui viennent consommer au café. Et c'est aussi tout ce qui tourne autour du cinéma, parce que ce café, comme son nom l'indique, est situé dans notre magnifique cinéma, avec cette belle rotonde. Donc c'est surtout ça qui anime les gens qui rejoignent l'association, c'est la rencontre, c'est la culture, c'est le cinéma, c'est l'humain. D'une façon générale, quoi. Donc, le café est ouvert les dimanches, lundi, mardi et mercredi. Ça, c'est de façon fixe, de 18h à 21h30 à peu près. On peut y déguster des boissons et de la petite restauration. On essaye d'être tout en local et en bio. Voilà, et au-delà de ça, on a une programmation culturelle dont on parlera tout à l'heure, et on est toujours à la recherche de bénévoles pour venir tenir le café, faire des permanences au bar, mais pas que. Il y a plein, on peut s'investir de plein de façons dans la programmation, dans l'animation, dans l'embellissement du lieu. On a une très belle terrasse qui pourrait être aussi fleurie, par exemple. Enfin voilà, on est ouvert à toutes les propositions, toutes les bonnes volontés qui veulent se manifester et nous rejoindre.
6: Le café, il existe depuis combien de temps ?
8: Alors donc ça fait 3 ans et demi, depuis janvier 2023. C'est 6 personnes qui étaient au départ de l'aventure. Et puis en juin 2023, à force de tout porter à bout de bras, elles étaient un peu épuisées. Et on a été accompagnés par le SCDD pour passer d'une gouvernance verticale à une gouvernance horizontale. Donc c'est ce qui a lieu aujourd'hui. Donc on a une collégiale qui peut compter jusqu'à 15 personnes. Aujourd'hui, on est 8. Voilà, on peut rentrer. Et puis, on a des commissions qui sont pérennes ou ponctuelles. On a eu une commission pour repeindre la rotonde, par exemple. Et puis, voilà, une fois que ça a été fait, la commission a disparu. Voilà.
6: Cette collégiale, ça concerne les adhérents de l'association, c'est ça ?
8: Oui, alors en fait c'est l'instance, on va dire, de gouvernance de l'association. C'est dans cette instance-là qu'on va prendre les décisions et les orientations. Ça touche à plein de choses. Alors il y a des choses très pratico-pratiques qui concernent l'approvisionnement, etc. Les jours d'ouverture, comment on fonctionne. Mais puis il y a des choses plus, en termes de valeurs. Qu'est-ce qu'on va défendre? Comment on va le mettre en œuvre? Comment on accueille les gens? Comment on fait pour être inclusif

0: Voilà, de façon à ce que, enfin voilà, on tient à pouvoir accueillir vraiment tout le monde. Il n'y a pas de critères pour rentrer dans l'association.
1: Bon bah ça c'est chouette déjà. Si on revient un petit peu à la programmation culturelle,
0: oui.
1: Vous faites quoi? Des spectacles, des concerts, des choses comme ça, mais également des choses en relation directe avec le cinéma?
0: Oui, alors, le cinéma étant fermé le jeudi, on en profite pour faire des choses. Des concerts, des spectacles, des conférences, des ateliers, enfin voilà, tout ce qui se présente à nous et qui nous semble intéressant, eh ben, on va le faire, on va essayer. On fait des choses en dehors du jeudi aussi. On a des brunchs dansants, un dimanche par mois, le matin. On a des tournois de quinche et de backgammon une fois par mois aussi, on alterne les deux. Voilà, et puis en fait, chaque bénévole ou personne même extérieure peut arriver avec un projet, et puis on le soumet à la commission programmation, et donc si ça match dans les valeurs, enfin dans ce qu'on défend, ben ça rentre. Et puis il y a la question pratico-pratique de du planning, est-ce qu'on a la place pour le mettre. Là, on attend par exemple une réponse avec le collectif d'Iwa Palestine pour peut-être arriver à faire venir un spectacle en janvier qui a été monté à Avignon, Ulysse à Gaza. C'est pas fait encore, hein, mais voilà, pour dire qu'on est très...
1: C'est multiculturel.
0: Multiculturel.
1: Hein, si on peut s'exprimer ainsi.
0: C'est ça. Donc, par exemple, on va faire une grosse fête, ça on l'a faite depuis le début, pour le 31 octobre. Alors, on était très anglo-saxon, on faisait Halloween, on est parti cette année plus sur l'Amérique du Sud avec une fiesta de la muerte, avec un film et une soirée DJ costumée derrière. Donc le 31 octobre, on a un concert en novembre, le jeudi 12 novembre, concert Snap, swing, jazz des années 30-50. Et puis fin novembre, on aura un comedy club du stand-up.
1: Ça c'est sympa ça.
0: Ouais, voilà. Donc c'est très large notre programmation.
1: Et là c'est la rentrée pour le Pastel Café.
0: C'est la rentrée.
1: Et donc, il y a un premier événement, c'est pour ça qu'on est là tous ensemble, hein. C'est pour annoncer cet événement qui aura lieu le jeudi 24 septembre. Mmh. Il s'agit de ce concert dessiné, L'homme qui plantait des arbres, auquel toi, Benjamin, donc, tu participes en tant que dessinateur. Tu es un peu au cœur de ce projet avec Clotilde, qui viendra donc lire le texte de Giono pendant que toi, tu l'accompagneras en dessin. C'est bien ça ?
2: Ouais, c'est exactement ça. Alors, c'est pas le terme de concert dessiné pas spécialement approprié. Je dirais que c'est une pièce plutôt. Et c'est on est passeur de ce très beau texte de Jean Giono qu'il a écrit, je crois en 1953, qui est un petit livre, qui est une nouvelle. Qui est un livre qui est intemporel, qui est universel, et qui raconte l'histoire d'un homme qui replante toute une vallée, tout seul, un berger qui replante toute une vallée, qui fait pousser une forêt. Et voilà, c'est un texte qui nous a beaucoup touchés, et qu'on porte depuis 20 ans maintenant.
1: Ah, ça fait 20 ans
2: c'est 20 ans qu'on tourne cette pièce.
1: Incroyable.
2: On la tourne. Et ce qui est curieux, c'est que c'est une pièce qui tourne toute seule. C'est-à-dire qu'on déjà n'a pas de compagnie. On n'a jamais passé un seul coup de fil. C'est-à-dire qu'on nous appelle et ça tourne.
1: Ah ouais.
2: Comme ça. Alors on tourne pas. On n'a pas des grosses tournées, mais on tourne régulièrement cette pièce quoi, qui a envie de vivre, comme s'il y avait une espèce de petite magie avec ce texte qui nous porte et qu'on essaye de porter. Voilà.
1: Ça alors.
2: Ouais.
1: Comment ça vous est venu cette idée de travailler sur ce texte?
2: Ça nous est venu d'un ami, Pierre, qui nous a envoyé le livre un jour. Par la poste, qui nous a dit wow, regardez ce texte, il est incroyable, lisez-le. Voilà. Et quelques semaines après, donc on l'a lu, et quelques semaines après, il y a un festival du livre qui nous proposait, qui connaissait le travail de Clotilde et qui connaissait mon travail, et qui nous a proposé de faire quelque chose, tous les deux. Voilà. Avec elle, la musique, et moi, le dessin. Alors, on n'avait pas spécialement d'idée préconçue de ça. Et, Et il se trouve qu'on était tombés amoureux tous les deux de ce livre et qu'on s'est dit, tiens, bah, on va faire quelque chose autour de ce livre. Donc c'était l'idée de faire un one shot, quoi. Voilà. On s'est posé autour d'une table, on s'est dit, tiens, qu'est-ce qu'on peut faire avec ça? Et en 3 jours, on a monté cette pièce. Tout est venu de manière extrêmement fluide, c'est-à-dire la musique, les dessins. On était porté par ce texte qui est une espèce de partition parfaite, où il n'y a rien à jeter, où il n'y a pas une virgule en trop, où tout est et où le propos est implacable, quoi. Et du coup, on a été porté par ça, et il y a eu comme une espèce d'évidence, cette pièce est sortie comme ça. Donc on l'a jouée une fois, et ça a plu, et derrière il y a quelqu'un qui nous a rappelé en nous disant « Ah, vous pouvez pas la jouer ailleurs ?» etc., etc. Et depuis 20 ans, c'est comme ça. C'est-à-dire qu'à chaque fois qu'on la joue, il y a toujours quelqu'un qui vient à la fin et qui nous demande de la jouer ailleurs.
1: Non, mais c'est plutôt encourageant, ça.
2: Bah, c'est très encourageant, c'est même merveilleux. Enfin, c'est une espèce de petit trésor voilà, qui nous, à la fois qui nous lie en plus, Clotilde et moi, et puis qui permet de, surtout de porter ce texte, quoi, qui est une petite merveille et qui fait du bien. C'est un texte très très positif qui explique tout simplement que bah, si on se met à planter des arbres, la vie revient. Voilà, tout simplement, quoi. Et l'eau revient, les gens reviennent, les animaux reviennent. La vie part de ça, quoi. Tout simplement, et c'est un homme seul qui patiemment, pendant des années, plante des arbres sur une région où il y avait une région qui manque d'arbres, qui manque d'eau. Et il fait rejaillir, renaître la vie, quoi, dans cette région. Donc c'est l'écriture de Giono. Donc c'est une écriture extrêmement belle et descriptive, qui connaît, enfin, Giono connaît parfaitement le lieu dont il parle, c'est-à-dire c'est les Alpes de Haute-Provence. Et voilà, et donc on y croit, on y croit vraiment, c'est une fiction évidemment, mais ça part de choses réelles, c'est-à-dire que lui-même avait un papa qui, à chaque fois qu'il partait en balade, prenait une poignée de gland et plantait des arbres, voilà.
1: Ah, ça c'est intéressant, intéressant.
2: Ouais.
1: Parce qu'on est dans les années 50 avec Giono, hein, c'est ça. C'est je crois que c'est 53, quelque chose comme
2: 53,
1: ça.
2: 53, l'année de l'écriture
1: de ce livre.
2: Ouais,
1: ouais, ouais. Ouais. Donc c'est un peu une ode à la vie, hein, quelque part.
2: C'est complètement une ode à la vie. C'est moi j'ai l'impression que c'est un activiste, c'est-à-dire que c'est quelqu'un qui est anonyme, totalement anonyme, qui fait ça par conviction et parce qu'il habite dans ce territoire. Et c'est la meilleure chose qu'il a trouvé à faire, quoi. Il a perdu son fils, il a perdu sa femme, on est autour de la guerre de 14. Lui ne se soucie pas du tout de la guerre, il continue imperturbablement à planter, et à la fin ça donne une forêt. Voilà. Et donc ouais, c'est de l'activisme positif et lent et anonyme, et un côté, voilà, c'est une espèce de super-héros, quoi.
1: Ça me fait un peu penser aux actions de militants écologistes aujourd'hui, on va dire, quoi, qui militent pour un environnement plus sain.
2: Il y a notamment un collectif qui s'appelle, parce que le personnage, l'homme qui plantait des arbres, s'appelle Elzéar Bouffier, et il y a un collectif qui s'appelle le collectif Elzéar.
1: Ah oui.
2: Ouais. Justement dans ces coins-là, qui militent parce que il y a toute une forêt qui est détruite dans ces coins-là d'Alpes de Haute-Provence, où on met des panneaux photovoltaïques à la place d'arbres, et donc le collectif a repris le nom du personnage.
1: Ah ouais, comme quoi il en a inspiré plus,
2: ouais,
1: d'un, quoi.
2: Hein. Ouais, complètement. Et c'est un militantisme qui ne va pas contre, mais qui va pour. C'est-à-dire qui plante, qui fait,
1: ah,
2: qui montre l'exemple. Voilà. Voilà. Donc c'est une pièce qui nous porte et qui est le processus. Il est, enfin, notre procédé est très très simple. Hein. C'est très minimaliste, quoi. C'est vraiment de la musique et du dessin. C'est très artisanal. Il n'y a pas grand-chose d'autre. Et du coup, on est. Alors, il y a une petite pédale de boucle pour Clotilde, il y a une caméra pour moi. Et là, on est très très heureux de le jouer au Pestel, Ça fait la deuxième fois qu'on va le jouer, parce qu'on le joue dans un cinéma, quoi. Et donc, on profite du vidéoprojecteur et de l'écran et des beaux sièges rouges d'un cinéma. Donc, les gens peuvent apprécier.
1: Oui, c'est des conditions plutôt sympas.
2: Ouais, c'est vraiment bien. Ouais.
1: Mmh. Donc, en fait, Clotilde, elle chante. Et elle lit le texte également.
2: C'est ça, elle lit le texte, elle porte le texte et elle ponctue la lecture avec des morceaux qu'elle fabrique en live avec sa voix, une pédale de boucle et un petit instrument qu'on appelle la senzula, qui est un petit piano à doigts.
1: Oui.
2: Voilà. Et donc c'est assez minimaliste.
1: Ouais, c'est très
2: simple. Ça laisse beaucoup de place à ce texte qui n'a pas besoin de grand-chose pour exister finalement, quoi.
1: Et donc toi, ta partie, c'est d'accompagner graphiquement le texte.
2: Exactement. Moi, je dessine avec de l'encre, de l'eau, des crayons, et je fais pousser doucement le paysage et la narration avec de l'eau, de l'encre. Alors c'est des procédés qui se prêtent tout à fait au fait de planter des arbres, enfin à un récit autour des arbres, parce que quand on met une goutte d'eau, quand on met une goutte d'encre dans de l'eau, ça fabrique un arbre immédiatement. Et donc, c'est assez génial à faire.
1: Voilà. Ah ouais.
2: Et il n'y a pas besoin de grand-chose, il y a beaucoup de vide, beaucoup de silence là-dedans. Et c'est un vrai travail zen pour moi. Il y a quelque chose d'enlever, d'essayer d'être vraiment au minimum. Il n'y a pas besoin de laisser beaucoup d'espace, de lumière, de tout ça.
1: D'être dans la justesse un peu. Hein.
2: Ouais, c'est ça. Ouais, il y a un côté très, très, très... travail zen, quoi. Ouais.
1: Et en 20 ans que vous travaillez ensemble sur ce texte, vous avez une trame où ça reste quand même de l'improvisation
2: Alors, on a une trame, évidemment, qui est le texte, qui est notre partition, et avec des rendez-vous qui sont très clairs. Mais à chaque fois, comme c'est de l'artisanat organique, on va dire un peu, enfin en tout cas pour ma part, et puis même pour Clotilde, c'est du chant, et c'est, on est traversé hein, par des choses, et il y a à chaque fois des choses différentes qui s'invitent, quoi.
1: Eh ben oui, forcément, oui. Voilà. C'est du spectacle vivant. Hein.
2: Ouais. Et on peut décider au dernier moment de transformer ci, transformer ça, de changer, de faire un arbre plus grand, plus jaune, plus vert. Enfin voilà, donc c'est très agréable cette dimension-là où on se fait même des surprises entre nous. C'est-à-dire que selon ce qui nous traverse, eh ben, tiens, on va proposer ça et on va voir comment l'autre peut réagir à ça, ou en tout cas, est-ce que ça va le...
1: Vous faites des surprises un peu.
2: Ouais,
1: sympa. Ça.
2: Ouais, c'est bien. Alors c'est pas visible, hein. C'est des toutes petites choses.
1: Ouais.
2: Mais c'est-à-dire qu'en 20 ans, on essaie de pas s'ennuyer, quoi. On fait évoluer un petit peu la partition, quoi.
1: Et toi, Karen, t'as déjà eu l'occasion de le voir, ce spectacle, j'imagine.
0: J'ai eu cette chance, oui, bien sûr. comme l'a dit Binge, on l'a déjà programmé il y a 2 ans, 1 an et demi, 2 ans, ouais. Au Pestel. Et on avait fait ça le comble. Et du coup, on sait qu'il y a eu des gens qui auraient bien aimé le voir, qui n'ont pas pu. Ils ont joué aussi dans la région une autre date au printemps. Et là aussi, il y a des gens qui n'ont pas pu rentrer parce que c'était complet. Donc voilà, on s'est dit que c'était une bonne pour tous ces gens-là. Et puis parce que ce spectacle est simplement magnifique. Tout le monde sort à chaque fois émerveillé. J'aime bien ce que tu racontes sur ce côté très zen. Bon, moi, j'adore Giono. Il y a plein de textes de lui qui sont tellement, tellement beaux, tellement humains, tellement...
2: Ouais, Giono, c'est vraiment...
0: C'est puissant. Ouais, voilà. Et du coup, pouvoir le faire vivre, là, pouvoir le partager, c'est super. Voilà, le travail de Binge, je l'adore aussi. Le travail de Clotilde aussi. Donc, Giono, Benjamin, Clotilde, enfin bon, voilà.
1: Ah, c'est le bon combo. Hein.
0: Ouais, c'est génial. Donc voilà, on reprogramme. Et...
1: Donc si je comprends bien, vu l'expérience de la dernière fois, c'est peut-être conseillé de réserver.
0: Tout à fait. Les réservations sont ouvertes. Donc vous pouvez réserver en envoyant un SMS avec votre nom et le nombre de places que vous souhaitez au 06 19 27 89 07. Le spectacle, alors, si on est dans les trucs très pratico-pratiques, le spectacle sera à 19h30. C'est tôt parce que c'est un spectacle tout public. Vous pouvez absolument venir avec vos enfants, ils seront aussi émerveillés. Et donc, il dure une cinquantaine de minutes. Au plus tard, à 8h30, vous êtes sortis, à 9h, vous êtes couchés, si vous voulez, quoi. Si vous voulez pas rester discuter avec nous après. Le spectacle est à 19h30. L'ouverture des portes du bar du Pastel Café se fera à 18h. Vous pourrez venir manger un petit bout avant le spectacle et boire un coup. Et puis après aussi, si vous voulez. Donc voilà, je redonne le numéro de téléphone ou...
1: Bah, on peut, hein.
0: Allez, je le redonne, allez. Parce que vous ouais, avez pris bien. Le temps de prendre vos stylos,
1: alors
0: vos papiers, vos
1: crayons. Stylo, tac, papier, tac.
0: Vos pinceaux, vous écrivez sur le mur si vous n'avez pas de papier. Et vous notez donc le 06 19 27 89 07. C'est le numéro du PCL Café.
1: Voilà, on rappelle quand même que cette réservation est plutôt conseillée, hein, vu le succès de la précédente représentation. C'est à 19h30. C'est combien ?
0: Alors, il y a trois tarifs. Le tarif plein, c'est 12 euros. Le tarif réduit, c'est 8 euros. Et pour les moins de 16 ans, c'est 5 euros. On l'a décidé en commun aussi avec les artistes, que ça soit open, quoi. Voilà.
1: Bon, pour participer à ce voyage, parce qu'on peut parler un peu d'un voyage sensoriel avec ce spectacle. Hein.
2: Bah oui, oui, c'est une traversée, et puis c'est assez jouissif de voir en histoire quelque chose qu'on aimerait voir se réaliser un peu partout, c'est-à-dire le fait de voir pousser une forêt, de voir... rejaillir la vie, c'est quand même quelque chose. Pour l'instant, on voit beaucoup jaillir la mort un peu partout, et on est content de voir que c'est possible et c'est très très simple. Et voilà, tout simplement. Moi, ça me. À chaque fois, je suis très heureux. J'ai l'impression de planter des arbres en dessinant, quoi, vraiment, et de faire du bien, parce que le texte me fait du bien. Nous, on est vraiment au service, quoi, de ce texte. Et Giono, il écrit tellement bien qu'on y croit, quoi. En fait, c'est ça, surtout, qui est fort avec Giono, quoi. C'est qu'il a un verbe où on a vraiment l'impression que ça existe, quoi. Et que ça a existé, et que ça peut exister, et que c'est à portée de main, quoi.
1: En plus, il parle souvent à la première personne, j'ai l'impression, dans ses textes.
2: C'est vrai. Oui, oui, oui, tout à fait.
1: Donc, c'est comme si Giono était avec vous,
2: voilà.
1: Et qu'il s'adressait aux personnes qui viennent voir le spectacle, en fait.
2: Oui, tout à fait, tout à fait.
1: Donc, chers auditeurs, si vous avez envie de vous faire du bien... parce que c'est un spectacle qui fait du bien, comme l'a si bien dit Benjamin Flao. Ça se passe jeudi 24 septembre, ça va vite arriver, au Pastel Café, au cinéma même. Tu dois être content de faire ça au cinéma.
2: Très content.
1: Ouais.
2: J'ai l'impression d'être un cinéaste.
1: C'est bien. Et c'est ce qui entamera, c'est ce qui débutera cette programmation culturelle au Pastel Café. Et qui s'enchaînera tout au long donc, de l'année avec différentes programmations. Tout à l'heure, tu as évoqué des tournois de coinches,
0: de
1: backgammon.
0: Voilà, des concerts, des soirées dansantes costumées, du stand-up. Voilà, donc ça, c'est toute la programmation jusqu'à fin décembre. On peut la trouver au cinéma Le Pestel. On peut aussi s'inscrire pour recevoir notre newsletter. Voilà, si vous voulez d'autres renseignements au-delà du numéro de téléphone que j'ai donné tout à l'heure, il y a aussi pestelcafe@gmail.com, donc pestelcafe tout accroché @gmail.com, où on peut nous contacter aussi.
1: Ouais, super, pour avoir un petit peu toutes les informations concernant ces rendez-vous réguliers et des rendez-vous ponctuels.
0: Donc c'est ça.
1: C'est ça qui est intéressant et qui est sympa et qui rythme la vie culturelle du Pastel Café.
0: Ouais.
1: Et un truc que tu avais évoqué que je trouve sympa, c'est ces brunchs dansants,
0: oui.
1: Un dimanche par mois.
0: Oui. Alors,
1: ça c'est sympa. Ça.
0: Oui, alors ça, c'est l'exemple typique. C'est un copain bénévole qui fait de la salsa et qui a dit, mais en fait, moi, j'aimerais bien pouvoir danser avec les copains et tout. On ne pourrait pas faire ça au Pestel. Bah, pourquoi pas? Donc, ça a démarré comme ça, un dimanche matin par mois. C'était des brunchs salsa. Et puis, du coup, il a été approché par d'autres collectifs de danse qui lui ont dit, mais on ne pourrait pas aussi faire autre chose que de la salsa. Bah ouais, ok. Donc ça, c'est devenu un brunch dansant. Et donc, c'est deux copains bénévoles qui s'occupent de ça, voilà, et qui gèrent cette affaire.
1: Ah, génial. Ouais. Et puis, ça fait du bien aussi, ouais, de danser le dimanche matin.
0: Tout à fait.
1: Ça, c'est une belle proposition.
0: Ouais. Du coup, le prochain brunch dansant, c'est en octobre. Ça sera le 18 octobre. Voilà, dimanche 18 octobre. Vous trouverez, quand vous viendrez au spectacle de l'homme qui plantait des arbres jeudi prochain, il y aura des petits flyers avec la prog de la fin de saison.
1: Ok, très bien. On pourra retrouver toutes les informations. Et si vous avez envie de rejoindre l'aventure du Pestel Café, qui est un peu en recherche de nouveaux bénévoles pour leur filer un coup de main.
0: Toujours.
1: Hein, c'est
0: toujours,
1: ça. Toujours.
0: Hein. C'est comme toutes les assos, ça va, ça vient, c'est structurel. Enfin, il n'y a pas de problème avec ça. C'est juste qu'il y a des gens qui viennent, après il y en a qui partent, ils vont voyager, etc. Et donc, on est toujours à la recherche de.
1: Bien sûr. Et on peut très bien, c'est pas dans un engagement, on peut très bien être bénévole sur un ou deux ou trois propositions différentes. Et puis.
0: Oui.
1: Voilà,
0: oui, oui.
1: C'est au coup par coup. Hein.
0: Voilà, c'est comme on peut. En fait, comme on peut, comme on veut, on vient.
1: Bon, bah on est. On viendra comme on est, alors.
0: Voilà.
1: Bon, bah super. Bah, Karen, Benjamin, merci beaucoup pour votre présence à nos studios de RDIWA.
3: Merci, Ismo.
0: Merci à toi, Ismo.
1: Et puis, on se retrouve jeudi 24 au Pestel Café pour l'homme qui plantait des arbres.
0: Merci. Merci à la radio aussi, RDIWA. Ouais.
4: 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Mais sur ces terres, sans abri et hautes dans le ciel, le vent soufflait avec une brutalité insupportable. Ces grondements dans les carcasses des maisons étaient ceux d'un fauve, dérangé dans son repas. Il me fallut lever le camp. À 5 heures de marche de là, je n'avais toujours pas trouvé d'eau et rien ne pouvait me donner l'espoir d'en trouver. 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Je la pris pour le tronc d'un arbre solitaire. À tout hasard, je me dirigeais vers elle. C'était un berger. Une trentaine de moutons couchés sur la terre brûlante se reposaient près de lui.

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Le vent qui le frappait faisait sur les tuiles le bruit de la mer sur les plages. Son ménage était en ordre, sa vaisselle lavée, son parquet balayé, son fusil graissé, sa soupe bouillait sur le feu. Je remarquai alors qu'il était aussi rasé de frais, que tous ses boutons étaient solidement cousus, que ses vêtements était reprisé avec le soin minutieux qui rend les reprises invisibles. Il me fit partager sa soupe, et comme après je lui offrais ma blague à tabac, il me dit qu'il ne fumait pas. Son chien, silencieux comme lui, était bienveillant, sans bassesse. Le village le plus proche étant encore à plus d'une journée et demie de marche, il avait été entendu tout de suite que je

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2: Il est 7h en temps universel, 10h à Moscou.
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4: Et à la une, Clotilde, la Russie au deuxième jour de ses élections législatives. Pas de foule hier dans les bureaux de vote à Moscou, alors que le résultat est quasiment écrit d'avance en l'absence de réels candidats d'opposition. On fait le tour des enjeux et de la discrète campagne qui a précédé ce scrutin dans un instant avec notre correspondant sur place. Moscou, appelé par la France à revenir sur sa décision de saisir les actifs de plusieurs entreprises européennes, les filiales de Nestlé, Auchan ou encore l'ex-Leroy Merlin, placé hier par un décret présidentiel sous la houlette d'une société russe. Dans ce journal également, un rêve devenu réalité selon les mots de Donald Trump, l'annonce dans la nuit par le président américain d'un accord pour garantir à Washington un contrôle permanent de la sécurité du Groenland. On part aussi au Nigeria avec l'explosion de la colère après la mort en détention de 37 orpailleurs illégaux. Et puis en France, un nouveau scandale à Carcassonne après les propos racistes d'un policier révélé la semaine dernière. Les propos polémiques, cette fois d'un aumônier militaire dans la ville dirigée par l'extrême droite depuis quelques mois.
2: Elle se déroule dans un climat de répression systématique et institutionnalisée selon l'Union européenne.
4: Les élections législatives ont débuté hier en Russie. Elles se poursuivent jusqu'à demain soir. Et c'est peu dire que ce scrutin ne laisse que peu de place à l'incertitude. Pas de réel parti d'opposition pour concourir dans les urnes. Face à celui de Vladimir Poutine, Russie unie pour ses premières législatives depuis le début de la guerre en Ukraine. On ne pourra déceler qu'en pointillé les éventuels indices de l'insatisfaction des Russes. Jean-Didier Revoin, bonjour.
5: Bonjour.
4: Correspondant de RFI à Moscou, comment s'est passée la première journée de vote ce vendredi ?
5: Alors, on ne peut pas dire que les moscovites se sont précipités dans les bureaux. Hein. Il faut dire que le vendredi, bien, les gens travaillent et surtout, ben, ils ont la possibilité de recourir au vote électronique. C'est une possibilité qui est mise en évidence par Vladimir Poutine à la télévision, qui s'est fait filmer à son bureau en train de voter sur son ordinateur. Mais pour ce qui est des gens qui sont déplacés dans les bureaux de vote, j'ai vu beaucoup de retraités. À la sortie, ils expliquent qu'ils sont surtout venus remplir leur devoir de citoyen. Avec une pointe d'humour, l'un d'eux avoue avoir voté pour essayer de corriger les erreurs commises depuis l'effondrement de l'Union soviétique, c'est dire. Une autre, interrogée sur ses attentes, affirme qu'elle veut surtout que la guerre se termine. Les Russes ont jusqu'à dimanche soir pour renouveler la composition de la Douma fédérale, élire des gouverneurs dans certaines régions et certains conseils municipaux.
4: Et Jean-Didier, peut-on dire que la campagne qui a précédé ce scrutin a été marquante ?
5: Alors pas en tant que tel, hein, si ce n'est par l'exclusion durant la campagne eh bien, des candidats de Yabloko, hein, le seul mouvement qui appelle ouvertement à la fin de la guerre en Ukraine. La commission électorale avait validé leur candidature pour la Douma, mais elle est revenue sur sa décision. Mis à part ce fait marquant, la campagne s'est déroulée dans une relative indifférence, en tout cas à Moscou. Les habitants étaient davantage plongés dans leurs préoccupations quotidiennes. De manière générale, ils savent que le seul intérêt de ces élections, eh bien, c'est de permettre au pouvoir de rééquilibrer les forces au sein du Parlement entre les partis d'opposition qui ont l'aval du Kremlin pour participer aux jeux politiques.
4: Jean-Didier Revoin à Moscou pour RFI. Merci beaucoup. La Russie où Vladimir Poutine a accusé hier l'Ukraine de s'ingérer dans les élections alors que des centaines de drones ont été lancés vers Moscou hier matin. L'Agence internationale de l'énergie atomique a aussi fait état d'une attaque de drones ukrainiens ayant touché jeudi une tour de refroidissement de la centrale nucléaire de Koursk sans provoquer d'incident. La Russie qui continue, elle, de frapper l'Ukraine est notamment soumise dans l'est du pays. 2 morts hier soir dans l'attaque d'un immeuble résidentiel, alors que non de loin de là, les élections législatives se tiennent aussi pour la première fois dans les territoires ukrainiens annexés par Moscou.
2: La Russie également au cœur des préoccupations d'Emmanuel Macron en France.
4: Le président français qui a dressé hier le sombre tableau de la menace russe devant la classe politique à quelques mois de l'élection présidentielle. Il dit avoir demandé la préparation d'un plan de protection des infrastructures critiques face aux attaques hybrides menées par Moscou. C'est aussi hier soir que la France a appelé la Russie à revenir sur sa décision de prendre le contrôle de plusieurs filiales d'entreprises européennes, Nestlé, Auchan ou encore l'ex-Leroy Merlin, dont les actifs ont été transférés par un décret présidentiel sous administration temporaire d'une société russe. Le Kremlin justifie sa décision par l'attitude inamicale des pays soutenant l'Ukraine, Altine Lazage.
6: Pour les trois groupes concernés, les contours de cette prise de contrôle restent encore flous. Ils ont demandé des explications aux autorités russes, mais n'ont pas obtenu de réponse pour l'instant. Selon le média d'investigation russe Novaya Gazeta Europe, la société russe LEV Management, où seront logés les actifs, n'a été fondée que l'an dernier et reste peu connue du public. Elle est dirigée par un général du ministère russe de l'Intérieur. Cette décision s'inscrit dans une politique engagée par Moscou depuis le début de la guerre en Ukraine. Renforcer progressivement le contrôle de l'État russe sur les entreprises détenues par des intérêts étrangers. Dans plusieurs cas, la mise sous administration temporaire a été le prélude à une vente forcée ou à une expropriation, comme cela avait été le cas, par exemple, pour Danone et Carlsberg en 2023. Selon une estimation du cabinet d'avocats russe NSP, l'État aurait ainsi saisi depuis 2022 plus de 50 milliards de dollars de biens privés, dont des actifs appartenant à des entreprises étrangères.
4: Altine Lazage. Et pour être complet, la Russie, visée également par de nouvelles sanctions des États-Unis, Donald Trump a promulgué hier soir la loi validée cette semaine par le Congrès qui vise notamment pour la première fois la flotte fantôme de Moscou et qui permet à Donald Trump d'imposer des droits de douane allant jusqu'à 100% contre les pays importateurs de pétrole russe, la Chine et l'Inde notamment. Le président américain qui réagit aussi à la polémique après les révélations sur le financement du mariage de son fils par un homme d'affaires russe proche du Kremlin. Donald Trump assure que Don Jr. remboursera l'intégralité des dépenses engagées.
2: Donald Trump qui semble également avoir gagné un long bras de fer.
4: Après avoir menacé pendant des mois de s'emparer du Groenland, quitte à utiliser la force, le président américain a évoqué cette nuit un rêve devenu réalité en annonçant un accord avec le Groenland et le Danemark pour garantir aux États-Unis un contrôle permanent de la sécurité de l'île. Il promet déjà le déploiement d'une importante présence militaire américaine sur place, alors que le texte devrait être signé selon Copenhague la semaine prochaine en marge de l'Assemblée générale de l'ONU. Édouard Maille.
7: Sans les nommer directement, Donald Trump parle des ennemis des États-Unis, à savoir la Chine et la Russie, des ennemis qui ne pourront jamais avoir de présence militaire ou réaliser certains investissements au Groenland sans une validation au préalable, a expliqué Donald Trump sur son réseau Truth Social. Les États-Unis et le Danemark et le Groenland coopèrent déjà, mais cette nouvelle annonce renforce les restrictions contre des puissances jugées ennemies. Washington dispose actuellement d'une base militaire sur place dans le Nord-Ouest, une base de défense antimissile et de surveillance spatiale. Donald Trump n'avait pas caché son intérêt pour ce territoire semi-autonome du Danemark. Il avait à plusieurs reprises menacé de l'annexer. Le New York Times révélait en avril que Washington négociait pour obtenir l'accès à trois bases militaires supplémentaires, dont deux bases que les États-Unis avaient déjà occupées pendant la Deuxième Guerre mondiale et la Guerre froide avant de les délaisser. Les détails de ce nouvel accord sont encore flous dans une région riche en ressources naturelles et stratégique du point de vue géopolitique. Édouard Maille, Atlanta, RFI.
4: Et un accord salué dans la foulée de son annonce par le chef du gouvernement groenlandais ainsi que par le Danemark qui évoque un texte bon pour l'OTAN et pour l'Europe. La première ministre danoise Mette Frederiksen précise qu'il reconnaît la souveraineté et l'intégrité territoriale du Danemark ainsi que le droit à l'autodétermination du peuple groenlandais. Un responsable du département d'État américain interrogé par l'agence France Presse précise toutefois qu'une éventuelle accession à l'indépendance du Groenland ne remettrait pas l'accord en question. Donald Trump évoque lui-même un arrangement dont la durée de vie serait infinie.
2: De nouvelles révélations pour ajouter aux inquiétudes sur l'intelligence artificielle.
4: C'était au mois de mai lors de tests standards, une cyberattaque perpétrée spontanément par le modèle d'IA de Google, Gemini, qui serait parvenu à deviner des identifiants avant de s'arrêter de lui-même, selon l'entreprise américaine. Une attaque sur au moins 3 sites, de quoi alimenter encore la panique qui s'est emparée du milieu et des médias ces dernières semaines. Après plusieurs incidents de cette nature et les appels à ralentir le développement de l'IA, pendant que plusieurs experts affirment qu'elle pourrait mener à l'extinction de l'humanité d'ici quelques années, c'est dans ce contexte qu'en Californie, le gouverneur démocrate Gavin Newsom a annoncé hier un décret pour renforcer l'encadrement de l'IA. Loïc Piala.
8: Des lois sur l'intelligence artificielle existent déjà en Californie, l'état où se trouvent des géants du secteur comme Anthropic ou OpenAI. Mais le gouverneur Gavin Newsom veut les implanter plus vite et aller plus loin. Il suggère notamment la création dans ces entreprises d'une kill switch, un moyen de stopper en urgence une super-intelligence devenue incontrôlable.
9: Ceux-là même qui se sont engagés dans la course à l'IA nous disent maintenant de ralentir. Les PDG de ces entreprises nous supplient d'être régulés. on devrait les écouter. Et le président Trump a rejeté tous les appels à plus de réglementation. Il a totalement tort. Alors la Californie, une fois encore, agit et donnera le ton. La Californie fera ce qu'elle peut, mais toute la nation doit s'engager et Washington doit faire son travail.
10: Needs to do its job.
8: Il y a deux ans, pourtant, le même Gavin Newsom avait refusé de promulguer une loi proposant une kill switch. Il ne voulait pas, à l'époque, entraver l'innovation et se mettre à...
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0: balader comme ça.
1: On va se balader.
2: Comment ça se passe?
0: Là, on va tourner à peu près le format. On va faire 1h10, 1h15 production.
3: Ouais.
0: Et puis voilà, déjà, ça fait le noyau dur. Hein. C'est, nous, on a un service... En fait, moi, je travaille pour Radio France, aussi bien culture que France Info, France Inter. C'est-à-dire que là, en fait, je pense que...
1: Pour moi, un peu trop sonore.
0: Ils doivent terminer le montage de l'émission de samedi, qui était...
1: J'écouterai l'émission
4: avant.
1: Après.
4: Ouais.
1: Comment donc, elle s'appelle déjà, l'émission?
4: Je me souviens plus. C'est loin, mais c'est beau.
0: Alors moi, je m'appelle Eric, et je suis technicien à Radio France. Voilà.
3: Alors, nous sommes avec, sur le plateau qui va se dérouler au Café Le Glandas pour l'émission C'est loin, mais c'est beau. Alors, comment se déroule la construction de cette émission dans chaque ville?
0: Alors, on a en fait un... On fait signe, non, c'est bon. On a un fil rouge, en général, qui est un invité qui connaît très bien la région ou originaire de la région. Il y a une déambulation dans la ville pour faire un peu connaissance avec la ville, avec le fil rouge. Ensuite, on peut dialoguer avec des locaux, etc. Et donc, ça se termine par un débat qui dure une heure et demie, dans un café, où tout le monde est bienvenu pour se joindre à la table. Et d'ailleurs, là, ils sont en train de s'installer, donc je vais y aller.
5: Ça fait très solennel. Bonjour à toutes et à tous. Déjà, pardon pour ceux qui sont juste venus boire un coup et qu'on vient dissiper, mais vous allez pouvoir reprendre une vie normale dans quelques secondes. Je me présente, je m'appelle Charline Benounaker et j'anime une émission sur France Inter qui s'appelle « C'est loin, mais c'est beau », qui est un peu une blague faite par Jacques Chirac au départ, hein, bon, qui allait en Corrèze et quand il saluait les gens, il disait « c'est loin, mais c'est beau ». Donc c'est assez ironique, c'est l'idée de se moquer un peu de Paris. On pense que Paris est toujours loin de la région, alors que... Enfin, c'est Paris qui est loin des régions et pas les régions qui sont loin de Paris. Donc, je suis venue vous rencontrer avec Laetitia Doche, qu'on peut remercier d'être là. Voilà, que vous connaissez sans doute, qui est comédienne, actrice, réalisatrice. Vous avez peut-être vu Le procès du chien, qu'elle a en partie écrit ici à Die. Peut-être tu peux dire un mot sur ton lien à Die rapidement, comme ça, pour ceux qui te connaissent moins.
6: Je suis arrivée par hasard en stop. Au marché, et Jean-Pierre Dupestel m'a repêché parce qu'il m'avait vu dans des films. Et finalement, je suis restée 2 mois ici écrire mon film, et puis je reviens tout le temps, et puis je vais être marraine du Festival d'à côté. Donc je suis très attachée à tout ce qui se passe chez vous. C'était un grand plaisir de parler avec les gens le soir, de voir le marché, enfin d'échanger avec vous, de voir ce que vous construisez ici. Et quand on m'a demandé de choisir un endroit, j'ai dit « Die !» Parce que je voulais voir aussi comment... J'avais pas pu venir cet été pendant les incendies, je voulais voir comment vous alliez, et puis le plaisir de revenir ici aussi, et voilà.
5: Et donc l'idée de cette émission, c'est outre une petite déambulation d'Andy avec Laetitia et quelques habitants qui présentent la ville et qui nous décrivent les choses, et puis on a eu la chance grâce à l'ONF de pouvoir aller visiter un massif, je dirais, sinistré si on peut dire, mais qui commence à revivre. C'est ça que... Enfin, ça, voilà, il y avait un côté un peu recueillement, je trouve, de pouvoir y aller, mais aussi de voir qu'il commençait à y avoir un peu de pouce et un peu de vert. Et voilà, ça nous a beaucoup secoué de voir tout ça. Alors je n'ose même pas imaginer vous, et vous allez pouvoir nous le raconter. Donc l'émission commence comme ça, et puis on arrive ici. Merci beaucoup de nous accueillir chez vous et dans ce bar. Et là, c'est la partie de l'émission qui est pour moi vraiment le cœur, la promesse de l'émission. C'est d'être avec vous, habitants, peut-être que parmi vous, je ne sais pas, il y a des touristes ou des gens de passage. Et l'idée, c'est qu'on va converser sur 2-3 sujets. J'ai envie de vous entendre raconter votre ville, votre vie ici, les incendies, vos espoirs. À un moment, je vais vous demander aussi éventuellement vos doléances. Je sais qu'il y a eu des cahiers de doléances ici que j'ai même pu consulter. Et à la fin de l'émission, il y a un micro qui se balade. Et vous aurez l'occasion de dire l'une ou l'autre de vos doléances. Voilà. Monsieur le futur président de la République, je m'adresse à l'État, on a besoin de ça ici, ou ce genre de choses. Voilà. Et puis, donc, on a...

0: Il y a aussi un micro qui peut circuler parmi vous, parce qu'on va mener une conversation ici. Mais si à un moment quelqu'un veut intervenir, ajouter quelque chose ou poser une question, n'hésitez pas, je vous présente Marion Philippe qui nous accompagne et qui a un micro pour vous le tendre, donc vous pouvez intervenir. Et puis je vous présente Eric qui est preneur de son, technicien à Radio France, qui sillonne la France et la planète et qui s'est arrêté à 10 aujourd'hui pour faire autre chose qu'un reportage.
1: Juste un tout petit truc technique pour que ce soit plus facile pour moi en fait. Si vous voulez intervenir, c'est juste le micro, au lieu de le tenir comme ça, en fait vous le collez sur votre menton.
0: Ça.
1: Et ce sera beaucoup plus simple.
0: Ça reste bien vu. En... Ce que je vous propose, c'est qu'on fasse une entrée, une ovation à Laetitia Doche. On prend ton micro. Et voilà. Et on fera peut-être un bout d'entrée tout à l'heure. Mais Laetitia, attention, on va mettre un pied dans le bar, le Glandas, que tu connais bien sûr. Bon, je suis sûre qu'elle t'a fait des soirées ici. Bah bien sûr, il n'y a pas que des soirées. Attention, est-ce qu'il y a du monde? Je crois qu'il y a du monde, attention. Laetitia Doche, mesdames et messieurs.

0: Michel, je suis donc journaliste. Est-ce que je dois dire que je suis depuis 6 ans dans le Diwa, peut-être? Je pensais simplement à une association qui va fêter ses 100 ans l'année prochaine et qui illustre très bien le mélange entre ce dont on parle là, les populations. C'est les ours. Ici, il y a une association qui s'appelle les Ours du Glandas. Ça tombe bien, on est dans le Glandas. Cette association, elle mélange les populations. Je randonne avec elle depuis le début. Et il y a des anciens du Diwa, je pense à Dédé avec sa moustache, et qui accueille avec beaucoup de bienveillance, vraiment de la générosité, dans ces randonnées. Tous les dimanches, il y a trois groupes qui partent dans le pays, et ça se mélange complètement. Et on parle
1: vous
0: pas
1: essayez
0: du
1: pas
0: tout.
1: De perdre les néos en route, quoi, je veux dire.
0: Voilà, je crois que c'est une bonne illustration. Ils fêteront l'année prochaine leurs 100 ans.
2: Je disais que la ville a vécu des moments difficiles par rapport au feu. Donc moi qui suis originaire des îles volcaniques, et nous on voit ça tous les jours. C'est-à-dire que le volcan, quand il explose, ça n'a rien à voir avec l'incendie. Mais après, voilà, donc quand on voit ça pour la première fois, certes, ça fait peur.
1: Ça veut dire que toi, tu as intégré...
2: Oui, parce que je suis originaire d'une île où le volcan il est en éruption 24 heures. Vanuatu.
1: Ouais.
2: Donc c'est des îles volcaniques. Donc nous, l'île dont je suis originaire, il y a un volcan qui est en éruption 24 heures sur 24. Donc c'est vrai, comme le monsieur disait, que la journée on voit pas les flammes. Et le volcan c'est pareil, la nuit on voit les flammes, la journée on voit pas. Donc, mais par contre ça explose énormément et que ça détruit la nature, on ne peut pas manger, etc. Donc ça arrive de temps en temps. Mais sinon voilà, donc rien n'est dangereux comme on dit chez nous. Seulement à souligner qu'on a oublié quand même les chasseurs. Il y en a qui ne supportent pas les chasseurs, qui n'aiment pas les chasseurs ici parmi nous, je crois. Mais les chasseurs quand même ont œuvré pour que l'incendie s'arrête du côté de Barneur. Parce qu'ils ont quand même, ils connaissent les raccourcis qui ont amené les pompiers et les militaires pour abattre les arbres qui sont là. Parce que j'ai discuté avec des militaires, beaucoup qui sont venus du nord. Je ne sais plus, pas loin de Thionville, je crois, quelque chose comme ça. Parce que j'ai croisé des militaires des îles, donc on a discuté. Donc ils ont dit, c'est les chasseurs qui nous ont amenés à ce terrain-là pour qu'on abatte les arbres, que l'incendie n'avance pas plus. Donc voilà, merci aussi aux chasseurs. Voilà, j'étais à souligner les chasseurs aussi. Merci.
3: Je vais compléter ce que disait Étienne au niveau de la forêt. Ce traumatisme, il ne va pas passer du jour au lendemain. Et on parle de 50 à 60 ans pour que la forêt retrouve son aspect normal et peut-être 300 ans pour qu'elle redevienne une forêt adulte. C'est même des agents de l'ONF qui le disent. Par contre, je suis persuadé qu'on ne peut plus compter que sur la régénération naturelle comme ça s'est fait pendant 1000 ans ou 2000 ans. Parce que le dérèglement climatique empêche les pousses, les jeunes pins ou de graines de germer. Je pense que l'homme sera obligé de réparer ce qu'il a fait, parce que c'est quand même le dérèglement climatique, tout ça, et qu'on va être obligé. On a des très belles expériences avec les feux californiens et les feux canadiens, qui est une autre expérience que l'Office national des forêts en France, où ils sont obligés de planter, de semer. Il y a une expérience sur Bellegarde en Diwa où il y a eu le feu. Ils ont mis des cloches avec des semences aux animaux, aux brebis et aux chèvres, pour qu'elles parcourent la forêt et réensemencent les terrains de pâturage sous bois. Ils font aussi des blocs d'argile avec des graines qui distribuent dans la forêt pour qu'il y ait des réensemencements qui se fassent.
1: Pierre de l'ONF nous a expliqué hier
3: qu'il faut intervenir pour réensemencer. Ouais. Et souvent, on sème, les paysans le savent bien, en octobre. C'est la période où les graines vont pouvoir commencer à germer. Et puis après, en mars. Mais après, ce sera trop tard. Les Californiens disent, si vous attendez 6 mois, entre l'érosion et l'été qui va arriver, vous aurez une forêt qui sera fichue.
4: Merci. Donc en fait, pardon, ta doléance, c'est qu'on resème en octobre, là. C'est ça ta doléance?
3: Ma doléance, elle est simple, c'est qu'aujourd'hui, l'ONF dise, mais pour replanter aujourd'hui, ça coûte une fortune, il faut 30 000 à 40 000 euros. Pour faire par une entreprise, on n'a pas les moyens. Il y a eu des restrictions budgétaires immenses au niveau de l'ONF. C'est-à-dire qu'ils seront obligés, comme ça s'est fait lors de la renaturation des terrains de montagne, ils seront obligés de faire appel aux habitantes et aux habitants pour replanter et pour ressemer la forêt là où elle a été brûlée. Il faut compter sur la population.
4: En octobre.
3: En octobre et en mars, bien évidemment.
5: Feg, informaticien. Je ne veux pas trop polémiquer, mais moi j'aimerais bien avoir l'avis de la maire vis-à-vis de la communication de la préfecture. Moi j'ai eu l'impression d'avoir été pris un peu pour un jambon. C'est-à-dire qu'il y a 12 canadairs en France, et dans certaines communications officielles, à un moment ils annonçaient qu'il y avait 13 canadairs sur le Diwa.
1: C'est Bruno Le Maire qui a compté.
5: Voilà, donc je voulais... Voilà, alors peut-être que je me trompe, hein, peut-être que j'ai mal interprété la communication, mais je sentais qu'il y avait une vraie fébrilité de la part de la préfète pour communiquer autour de ce manque de moyens de l'État, et que j'avais un peu l'impression d'être en face d'une mini-Trump qui joue avec la vérité. Voilà, c'est un peu violent ce que je dis, mais franchement, quand on est dans une situation de stress comme ça, on veut pas, enfin moi je veux pas qu'on me mente.
6: La nuit du 22 juillet, pendant que l'incendie, on a perdu ici France Musique, on a perdu une radio, et je voudrais dire que c'est insupportable qu'ici, à Adi, il y a beaucoup de musiciens qui écoutent toutes les musiques, qu'il y a beaucoup d'enfants qui se forment, il y a des efforts dans le conservatoire pour que tout le monde fasse de la musique, il y a énormément de musiciens de musique Adi, de groupes, de toutes sortes, il y a un orchestre de chambre de la Drôme en résidence à Adi. C'est insupportable de perdre le service public de radiodiffusion. Comment est-il qu'une radio perde comme ça? Je crois qu'ils ont perdu plus de 20% de l'auditeur, des auditeurs. Voilà. Donc, doléances transmises.
7: José. On a beaucoup parlé du Diwa et on a oublié un petit peu le Haut-Diwa, jusqu'à Boulk, tout ça, qui sont des régions très dynamiques. Mais il y a un aspect important qui n'a pas été évoqué, c'est la chute de la viticulture à Di. La cave coopérative est dans une crise très très grave, licenciement. Les viticulteurs, les agriculteurs sont en train de perdre de l'argent, et si la cave coopérative ferme, la région du Diwa va être sinistrée économiquement. Culturellement, tout va très bien. Même, je peux citer par exemple un petit village à Boulk où il y a eu une réunion des auteurs. Il y avait à peu près 15-20 auteurs qui se sont retrouvés. Économiquement, il faut faire quelque chose pour sauver cette cave coopérative. Je sais que certains élus essaient, mais c'est dramatique. Et, bon, j'ajouterai, buvez de la clairette.
8: Faut qu'on prenne la photo avec la clairette, là, quand même. Hein. Honnêtement. C'est bon, merci.
1: Regarde, José. Pour terminer, je vais juste faire un petit raccord radio, vous dire qu'on va écouter un disque. Donc ici, au Glandas, je ne sais pas s'il y a un jukebox, mais moi je mettrais bien un disque de la playlist France Inter, choisi par Djoubaka. Ah, je pense que le bar, le Glandas, est en train de nous mettre dehors. C'est la fin de cette émission. Je voudrais vous remercier toutes et tous, chers habitantes, habitants de cette ville, de nous avoir accueillis si chaleureusement, d'avoir ouvert vos cœurs, d'avoir donné vos doléances, d'avoir dit franchement ce qui vous rassemblait, ce qui vous divisait. Merci à toutes et tous autour de cette table, Jean-Pierre, Marilène, Claudine, Claude, Thaïs, j'espère que j'en oublie pas. Merci Laetitia Doge de nous avoir emmenés ici à Di dans la Drôme. C'est vraiment très très accueillant, chaleureux et magnifique.
9: Oui, Laetitia Doche. Je suis actrice et réalisatrice. J'ai écrit mon film chez vous, à Di. Et je suis tombée amoureuse de cette ville et de tout ce que les gens essayent d'inventer ici, de l'esprit de toutes les associations qu'il y a, tout l'esprit de communauté, enfin, au sens large qu'il y a chez vous. Et quand Charline m'a demandé pour faire une émission, j'ai tout de suite dit, on va à Di. Moi, ce que j'ai trouvé très beau, là, effectivement, c'est qu'il y a plein de gens avec des avis différents qui, dans un café, se posent et parlent et s'écoutent. Et c'est vraiment quelque chose de très, très, très précieux. On est tous un peu blessés par cette époque, d'une certaine manière. Et de rétablir des endroits où on peut dialoguer, des façons de dialoguer, c'est magnifique.
10: Comment on prépare une émission comme ça? Alors, je rends à Jean-Pierre ce qui est à Jean-Pierre. on a eu Laetitia connaissait Jean-Pierre Dupestel qui a été un peu notre fixeur, dont on travaille un peu avec des fixeurs sur place parce que préparer une émission depuis Paris c'est jamais simple. Et Jean-Pierre nous a conseillé plein de gens super que moi j'ai appelé, j'ai fait une petite pré-interview, les rassurer aussi, par exemple Claudine du Tabac qui était assez stressée à l'idée de se retrouver, de parler en public comme ça. Voilà, moi je l'ai mis bien à l'aise pour qu'elle soit sûre que, voilà, que c'était une émission bienveillante et qu'on n'était pas du tout là pour s'embrouiller, pour s'engueuler, pour créer. Au contraire, nous c'est vraiment l'idée de l'émission, c'est que des gens qui, sur le papier, voilà, se parleraient pas forcément, se rendent compte et prouvent qu'on a plein de points communs, qui partagent l'amour de leur ville, qui partagent beaucoup plus de points communs que ce qu'ils imaginent. Et je crois que c'est ce qui s'est un peu passé dans l'émission. Je sais pas ce que t'en as pensé toi, mais globalement, c'est recréer de la conversation dans une société qui est hyper polarisée, plus que jamais. Et nous, on veut, voilà, et quoi de mieux qu'un café aussi pour ça, que les gens discutent comme ils discuteraient au café. Et c'est, voilà, je rends hommage à Jean-Pierre parce que c'est vraiment Jean-Pierre qui nous a beaucoup aidé sur cette émission. Là, en l'occurrence, c'était grâce à Laetitia qui nous avait vraiment parlé de Dick, elle avait vraiment envie de revenir, c'est une ville qui lui tenait beaucoup à cœur. Et on lui a dit, bah, emmène-nous à Dix, fais-nous découvrir ton Dix, ce que t'aimes ici, le contexte des incendies aussi un petit peu joué. Ça nous intéressait aussi de venir écouter ce que les gens avaient vraiment à dire là-dessus, parce qu'on en a vraiment beaucoup parlé dans les médias nationaux, mais on n'entendait pas tant que ça les citoyens. Bah, on a entendu plus en Gironde, mais c'est vrai que le Diwa, c'est ce qu'il disait dans l'émission, est un peu passé à la trappe médiatiquement de niveau incendie. Donc ça nous tenait à cœur de venir aussi donner la parole aux gens et les écouter. Et nous, en fait, l'émission, on a toujours le prétexte aussi, c'est un invité un peu célèbre, entre guillemets, qui rattache les auditeurs à un lieu qu'ils connaissent pas forcément. Les auditeurs de France Inter connaissent pas forcément Dix, mais ils se disent, ah bah tiens, Laetitia Doche, je la connais, elle va nous faire découvrir Dix, et c'est une porte d'entrée pour... Et voilà, les premières, on est allé à Saint-Paul-de-Léon avec Anne Berest, on est allé à Besançon avec Aldebert, à Sète avec le peintre Hervé Dirozard. La semaine prochaine, on va au Havre avec le rappeur Médine. Enfin, c'est très varié aussi. Et l'essentiel aussi, c'est de représenter la France en termes de taille de ville, en termes de géographie, en termes de... On en a 44 à faire dans l'année, je crois.
11: Et donc, en amont de chaque ville, vous documentez aussi sur l'actualité, sur...
10: On lit la presse régionale, moi j'ai écouté Radio Diwa pour préparer l'émission. On essaye de s'imprégner un peu de... Oui, on lit pas mal la presse régionale. On regarde aussi un peu ce que dit la presse nationale de la région pour voir un peu les clichés qui sont véhiculés sur la ville et essayer justement de s'en défaire. Et oui, c'est un gros boulot, mais la meilleure récompense, voilà, c'est d'être là. C'est aussi... L'émission est très importante, évidemment, mais aussi nous, on est arrivé hier après-midi, de se balader, de rencontrer les gens. Hier, on était déjà au bar, on a rencontré des gens, on a bu des coups avec les gens. Tout l'à côté aussi de l'émission qui est très très important. Et puis nous, c'est aussi hyper important pour nous, Charline et moi. Enfin, c'est un truc partagé pas mal de gens à France Inter, mais de montrer que France Inter, c'est la radio de tout le monde. Les gens ont un attachement particulier à cette radio quand même. C'est un peu la radio. Voilà, il y a une dame qui me disait, moi, c'est ma radio, je l'écoute depuis toujours. Et c'est hyper important de montrer que... France Inter, ça n'est pas que Paris, c'est pas que les studios à Paris, c'est aussi sortir, aller écouter les gens. On a des auditeurs dans toute la France. Et c'est pour ça le monsieur qui disait la fermeture de France Musique, c'était scandaleux. On est complètement d'accord. On doit pouvoir écouter les radios de Radio France gratuites, de qualité, partout, dans n'importe quel territoire, les zones rurales, les villes, les montagnes, partout.
11: Merci Marion.
10: Merci et vive Radio Diwa. Vive Merci. Les radios associatives qui sont un peu dans le... La mouise aussi, je crois.
11: Oui, on sent la tournée d'arrivée aussi.
10: Ouais, je crois. Ouais. Mais on est là, on vous soutient.
12: Alors, moi, j'ai appris parce que hier, j'étais dans le train de Dix et j'ai eu la chance, je suis tombée dans le même wagon que Charline et son équipe. Je les ai entendus discuter du feu, de l'ONF, etc. Et je me suis dit, allez, je vais aller les dessiner. Oh, c'était vachement sympa et convivial. Et oh, je ne m'attendais pas à ce que ce soit dans le bar ici. Non, c'était vraiment très sympa. Émilie.
13: C'est agréable et nécessaire. Faut qu'on le fasse plus souvent. C'était, je pense qu'on manque vraiment de temps comme celui-là. C'est bien que ça nous arrive de l'extérieur et ça doit nous pousser à le provoquer nous localement plus souvent. Donc, ouais, c'est bénéfique. Je trouve qu'il y a beaucoup de fantasmes dans la population, de la façon dont on se représente les uns les autres et voilà, j'espère que c'est le début d'un autre dialogue, quoi. On ne soit pas obligé de passer tout le temps par des incendies traumatiques pour le faire.
11: Merci, Thaïs. Madame Moucheron, par rapport à cette attablée où étaient réunis nombre de personnes, pour vous, qu'est-ce que ça représente ?
14: Moi, je trouve ça très important, des réunions comme ça, je pense, parce que ça réunit des personnes vraiment représentatives de l'ensemble de la ville de Die, et même plus haut, plus loin, quoi, plus du Die. Et c'est vraiment ce que je cherche dans ce mandat de 7 ans, c'est de pouvoir se réunir, pouvoir laisser tomber ses étiquettes, laisser tomber ses préjugés, se dire les choses comme on le sent, mais les accueillir en tout cas d'une manière positive et constructive. C'était vraiment très important.
11: C'était une école.
14: C'est tout à fait, c'était une école pour moi, tout à fait. Merci.
11: Là, l'enregistrement s'est terminé. Votre activité ensuite, ce sera le montage ou c'est...
15: Alors, l'autre activité, effectivement, c'est l'équipe de production. Alors, moi, je travaille qu'à l'extérieur de la maison de la radio. Donc, j'envoie, en fait, par Internet, tous les sons, tous les fichiers au réalisateur, qui va donc tout télécharger. Et Charline, dès demain, en fait, demain matin, à la radio, va commencer à travailler avec le réalisateur afin de construire l'émission. Voilà.
11: Parce qu'il y a une partie en studio à Paris ?
15: Il y a une partie, en fait, là, c'est la partie construction, la partie production. Donc, c'est là qu'ils récupèrent tous les sons parce que on a tourné plus de 4 heures pour une émission qui fait une cinquantaine de minutes. Donc, maintenant, c'est l'étape du montage, de l'articulation de l'émission. Et donc, voilà. Et s'il y a d'éventuels micros que Charline doit refaire, ils seront enregistrés en studio à Paris. Et puis, bah, le réalisateur mettra un joli papier cadeau pour faire l'émission prête à diffuser. Voilà.
11: Et pour vous, c'est un bonheur aussi de découvrir des aspects de la France ?
15: Ah bah oui, c'est très enrichissant. Hein. C'est pour ça que j'ai choisi les extérieurs, puisque en fait, les productions de Radio France en extérieur sont très variées. Quoi. C'est-à-dire ce genre d'émissions, les documentaires France Culture, les concerts. Donc j'ai un gros avantage, c'est qu'effectivement, on voit beaucoup la France. Je travaille aussi sur le Tour de France. Ça nous permet de voir toute la France et la beauté et la diversité de ce pays. Voilà.
16: Bonjour Charline.
17: Merci.
16: Bah, merci
17: pour toutes ces émissions. On s'est bien marré.
16: Ah bon, bah, chouette.
17: C'était chouette.
16: Bon, bah, merci beaucoup. Merci d'être venue.
17: Et voilà. Sympa de te rencontrer en vrai.
16: Bah, avec joie, merci.
11: Charline Vanhoenacker, bonjour.
18: Bonjour.
11: Alors, vous avez décidé de venir sur Die avec l'invitation de Laetitia Doche.
18: Le principe de mon émission, c'est d'aller de ville en ville ou de village en village cette année, cette saison. Et je trouve qu'on met souvent une ville ou un village sur la carte grâce à une personnalité. Et Laetitia Doche, c'est elle qui m'a parlé de Die parce qu'elle a eu un coup de cœur pour cette ville. Elle y a écrit à moitié son film qui est vraiment génial, que j'ai adoré, qui s'appelle Le procès du chien avec François Damiens notamment. Et donc, quand je lui ai dit « Est-ce que toi, tu as un endroit de cœur ?» Elle m'a dit « Bah oui, c'est dit. » Je dis « Bah écoute, moi, je connais pas et j'ai envie de connaître. » Et puis, comme c'est une ville de 5000 habitants et que c'est des villes dont on parle pas toujours dans les grands médias, j'avais envie de mettre la lumière et surtout de rencontrer sa population et de voir ce qu'elle avait à dire. Le principe de mon émission, c'est que les habitants se parlent aussi entre eux, parlent à toute la France, nous parlent, de leur poser des questions et de créer une espèce de petit forum citoyen tout en découvrant la ville.
11: Justement, quelle est cette recette qui permet de pouvoir réunir une diversité d'opinions autour d'une table ?
18: Oh ben, ça, c'est un travail qui se fait en amont depuis Paris avec l'équipe de mon émission, Céline Villegas et Marion Philippe, qui sont chargées de programme. On fonctionne un peu comme les reporters qui ont un fixeur. Là, on était tombé sur Jean-Pierre du cinéma et on lui a dit on voudrait avoir autour de la table des gens un peu de tous bords. Et puis quand ils nous donnent 2-3 noms, on les appelle. Ces noms-là nous donnent d'autres noms. Et de fil en aiguille, on compose une tablée. Et puis on invite tous les citoyens à venir. Donc forcément, il y a une mixité forcément à un moment. Voilà.
11: C'est loin, mais c'est beau. C'est cette phrase de Jacques Chirac, hein, comme vous le citiez en début d'émission. Ce qu'il y a aussi, est-ce que par antagonisme, c'est pour éviter peut-être ses proches, mais c'est...
18: Non, j'ai pas du tout pensé à faire l'antagonisme du titre. Non, le titre, il est vraiment... Parce que j'ai toujours choisi des titres d'émissions qui étaient un petit peu satiriques. Par Jupiter, par exemple, pendant longtemps. Ou Si tu écoutes Jeanne Hulto, qui faisait référence à un SMS de Nicolas Sarkozy. Et c'est loin mais c'est beau, j'ai trouvé que c'était naturellement le bon... Salut Claude.
0: On se reverra.
18: Ben avec joie, merci beaucoup pour tes interventions précieuses. Merci beaucoup, j'étais ravie
3: c'est
18: que tu sois là.
3: C'est moi qui te remercie.
18: Ah, trop bien. Et j'espère qu'on se reverra, ouais, avec joie. Ce titre, c'est loin mais c'est beau, c'est donc... c'est une critique en creux de Paris. C'est un Parisien qui va dire c'est loin mais c'est beau. Et donc comme moi j'utilise des titres satiriques, bah, je retourne le stigmate. Et c'est loin mais c'est beau, ça peut être dit, qui dit ça de Paris. Hein, voilà.
11: Non, parce que nous vivons une période charnière, hein, on peut dire en France, on ne sait pas ce qu'il adviendra l'année prochaine. Donc je voulais savoir si c'était pour éviter ce genre de situation, c'est proche mais c'est loin. Et donc peut-être de trouver une autre écoute sur ce que l'on vit, nous, en France.
18: Oui, l'idée, c'est ça. C'est qu'on est quand même dans une année présidentielle, qu'on parle beaucoup d'un pays fracturé, divisé. Souvent, dans les villes où je me rends, les gens disent on s'invective par réseaux sociaux. Et ça, c'est, une partie de l'antidote. C'est de réunir un maximum de gens et qu'on se parle de visu, parce qu'on ne se parle pas pareil en dessous d'un post Facebook sur la ville qu'autour d'une table, qui est un adjoint au maire ou madame la maire qui est venue, ou qu'on soit juste entre concitoyens sans élus. Le fait d'être autour d'une table et parfois autour d'un verre et d'un apéro chanté, c'est sûr qu'on se parle différemment. Ouais. Ouais, ouais.
11: En tout cas, c'était un bonheur pour vous de produire cette émission.
18: Ah oui, c'est vraiment c'est une chance de pouvoir parcourir la France, de rencontrer les habitants, d'écouter, de respirer ce pays qui m'a adopté moi, comme votre mère a dit que ce pays l'a adopté. Donc on a sans doute un peu plus de recul là-dessus.
11: Merci Charlie.
1: C'est bon pour moi. Merci cher ami.
19: C'était bien du bonheur, ouais.
11: Oui. Bon. Ben, je peux. Attends.

c'est le Red Bull Fuel, le Mescal Gasoil et le Vermouth Mazout. Mais ça, c'est un peu... Il y en a qui sont restés coincés, quoi. Ils sont venus aveugles et tout. Bon. Excuse-moi, est-ce que vous faites le picon oignon goudron? Hein? Il est pas bon, hein?

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0: vous reprendrez bien un peu de classique.
1: Bonjour à toutes et à tous. Aujourd'hui, je vous propose d'aller faire la connaissance de deux compositeurs en anglais et en allemand, germano-flamand. Nous allons commencer par le compositeur britannique qui s'appelle John Nicholson Ireland. Bon, il n'était pas irlandais, mais il s'appelle Ireland, comme l'Irlande en anglais. Il est né à Bowdon, près de Manchester, en août 1879, et il est mort à Washington, pas aux États-Unis, mais toujours en Angleterre, dans le West Sussex, en juin 1962. Il a été l'élève de Charles Villiers Stanford, en classe de composition. Stanford était un compositeur anglais aussi d'une certaine renommée. John Ireland a étudié au Royal College of Music de Londres de 1893 à 1901. Plus tard, il est devenu enseignant dans le même établissement. Et il a eu parmi ses élèves un autre compositeur, toujours anglais, très connu, qui est Benjamin Britten. Donc, John Ireland s'est imposé au début du XXe siècle avec des œuvres de musique de chambre et de chant. Et il a été très influencé, d'ailleurs, son style, sa musique rappelle énormément Debussy. Il a laissé un catalogue imposant et éclectique d'œuvres qui comprennent même une musique de film. Mais il était surtout connu pour ses pièces de piano, pour le piano. Et c'est d'ailleurs ce que je vais vous faire écouter, en commençant par deux morceaux qui sont extraits de sa collection, comment l'appeler, son groupe intitulé Sarnia, An Island Sequence. Le premier morceau, pour piano donc, s'appelle In a May Morning, donc dans un matin du mois de mai.

Et maintenant, le deuxième morceau tiré de la même collection, du même ensemble, qui s'appelle Song of the Springtides, donc la chanson des vagues du printemps.

Et maintenant, pour conclure cette courte découverte, rapide découverte, je vous propose d'écouter toujours pour piano trois petites compositions qui sont extraites de sa collection qui s'appelle Décoration, Decorations en anglais. Il s'agit de The Island Spell, donc le charme de l'île, Moonglade, que je ne saurais pas traduire d'ailleurs, et The Scarlet Ceremonies, les cérémonies écarlates. Toutes ces pièces que je proposais à votre attention sont interprétées par la pianiste Aline Piboule.

Et maintenant, nous allons à la rencontre du deuxième compositeur pour l'émission d'aujourd'hui, en remontant dans le temps, parce que c'est un compositeur de la deuxième moitié du XVe siècle et des premières années du XVIe. Il s'agit de Heinrich Isaac, dont on sait peu de choses quant à sa jeunesse. On suppose qu'il est né vers 1450, dans les Pays-Bas ou à l'ouest de l'Allemagne, on n'est pas sûr. Il est mort à Florence en mars 1517. Et donc il se rattache surtout à l'école franco-flamande de la Renaissance. Même si l'influence italienne a été très forte et comme on a vu, il est mort à Florence où il avait séjourné longtemps. Il a beaucoup voyagé entre le Saint-Empire et les États italiens et il a été au service des Habsbourg et des Médicis. En particulier, il a été à la cour de Médicis comme chef de chœur et maître de chapelle entre 1480 et 1494. Il était un protégé de Laurent de Médicis, connu comme le Magnifique, qui lui avait confié l'éducation musicale de ses enfants. Et après la mort de Laurent de Médicis, en 1492, Isaac passe au service de Pierre II, de Médicis toujours, mais à la suite de l'importance qu'avait pris à l'époque à Florence le moine radical Savonarole qui prêchait contre la corruption et pour des mœurs extrêmement rigides, Heinrich Isaac part en exil et il est donc engagé par l'empereur Maximilien Ier, au service duquel il sera de 1496 à 1512, tout en faisant des courts séjours ailleurs, à Torgau et à Ferrare, par exemple. Quand Savonarole, donc le moine Savonarole, sera chassé de Florence, Isaac retourne à Florence à ce moment-là sous la protection du pape Léon X qui était le fils de Laurent de Médicis et qui donc avait été l'élève de Isaac. Il passe donc les dernières années de sa vie à Florence où il meurt en 1517. De lui, je vais vous faire écouter la Missa de Apostolis qui a quatre mouvements, quatre parts, le Kyrie, le Gloria, le Sanctus et Benedictus et le Agnus Dei pour terminer. Dans l'exécution du groupe de Thales Scholars dirigé par Peter Phillips.

dire que j'aime particulièrement la musique de Heinrich Isaac, qui, à mon avis, se situe parmi les sommets de la musique polyphonique d'inspiration religieuse, avec notamment Thomas Louis de Victoria, que je vous ferai écouter dans une autre émission ultérieurement. Et avec ça, j'en ai terminé pour aujourd'hui. Portez-vous bien !

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1: Antoine Galen.
0: À la une, les États-Unis s'implantent un peu plus au Groenland. Donald Trump a dit hier soir avoir obtenu un contrôle permanent sur la sécurité du territoire danois. Le président américain a annoncé dans la foulée le développement d'une large présence militaire sur place. Cet accord est contraignant, mais il renforce la sécurité du territoire. Voici les mots du ministre danois des Affaires étrangères. Deuxième jour d'élection législative en Russie, les premières dans le pays depuis l'invasion de l'Ukraine en février 2022. Pendant ce temps, les frappes continuent entre Moscou et Kiev. On s'intéressera à ces révélations des services de renseignement ukrainiens sur l'existence d'une base de lancement de drones russes. Dans ce journal, nous serons également en Allemagne. Élections régionales demain dans le Land de Mecklembourg et à Berlin. Un scrutin deux semaines après la victoire du parti d'extrême droite AfD en Saxe-Anhalt. Le parti de gauche Die Linke n'a pas dit son dernier mot et pourrait l'emporter à Berlin. Et puis en football, Kylian Mbappé tourne le dos à Nike. Le capitaine des Bleus signe chez On. Et pour la marque de vêtements suisse, c'est une affaire en or. Après ces menaces d'annexion du Groenland, Donald Trump tourne peut-être la page. Le président américain a annoncé hier être parvenu à un accord sécuritaire avec le Groenland et le Danemark. Il évoque un contrôle permanent de la sécurité du territoire arctique. Donald Trump a déjà annoncé le développement d'une importante présence américaine sur place. Une annonce alors que Washington lorgne depuis longtemps sur le Groenland. Correspondance d'Edward May à Atlanta.
2: Sans les nommer directement, Donald Trump parle des ennemis des États-Unis, à savoir la Chine et la Russie, des ennemis qui ne pourront jamais avoir de présence militaire ou réaliser certains investissements au Groenland sans une validation au préalable, a expliqué Donald Trump sur son réseau Truth Social. Les États-Unis et le Danemark et le Groenland coopèrent déjà, mais cette nouvelle annonce renforce les restrictions contre des puissances jugées ennemies. Washington dispose actuellement d'une base militaire sur place dans le Nord-Ouest, une base de défense antimissile et de surveillance spatiale. Donald Trump n'avait pas caché son intérêt pour ce territoire semi-autonome du Danemark. Il avait à plusieurs reprises menacé de l'annexer. Le New York Times révélait en avril que Washington négociait pour obtenir l'accès à 3 bases militaires supplémentaires, dont 2 bases que les États-Unis avaient déjà occupées pendant la Deuxième Guerre mondiale et la Guerre froide avant de les délaisser. Les détails de ce nouvel accord sont encore flous dans une région riche en ressources naturelles et stratégique du point de vue géopolitique. Edouard May, Atlanta, RFI.
0: Et cet accord doit être signé la semaine prochaine. Il a été salué par la première ministre danoise. Mette Frederiksen affirme qu'il sera bon pour l'OTAN et l'Europe. De son côté, le chef du gouvernement groenlandais, Jens Frederik Nielsen, s'est réjoui d'un compromis. Donald Trump, toujours, qui a promulgué cette nuit une loi imposant de nouvelles sanctions contre la Russie. Elle vise en particulier le secteur de l'énergie russe. Un texte qui vise pour la première fois la flotte fantôme russe et qui permet au président américain d'imposer des droits de douane pouvant atteindre 100% sur les pays importateurs de pétrole de Moscou. Pendant ce temps, les attaques entre la Russie et l'Ukraine continuent. Hier soir, une frappe russe sur un immeuble résidentiel de Soumy a fait 2 morts. Et selon l'Ukraine, ces derniers temps, la Russie utiliserait un immense site de lancement de drones d'attaque à réaction. Un site construit dans l'oblast de Orel, dans le sud-ouest de la Russie. Il est sorti de terre fin 2024 et n'a cessé de s'agrandir. Explication d'Olivier Four qui a analysé les images satellites.
3: Tsimbulova, c'est le nom de ce site surveillé de près par les services de renseignement ukrainiens. Les images de la base, transmises le 18 septembre par la société américaine Ventor, laissent apparaître un imposant complexe qui s'étend sur environ 4 km de long. Sur les images, on ne compte pas moins de 23 rampes de lancement de différentes tailles. Au moins 4 autres sont en cours de construction, comme en témoignent des travaux, visibles à l'écran. Certains rails de lancement mesurent 80 mètres de long. Ils pointent tous vers l'ouest. La frontière ukrainienne est à moins de 200 km. La base est traversée par une route recouverte d'un grillage anti-drone. Au pied des rampes, des cages permettent de protéger les engins durant leurs installations. Des Geran 3 qui utilisent un turbojet, alors que les versions d'origine de ces drones AL Delta étaient équipées d'un petit moteur à hélice. Sur l'une des photos satellites, autre nouveauté bien visible, la silhouette de plusieurs Geran 5, un fuselage cylindrique, un réacteur, 2 ailes droites. Il est surnommé le missile de croisière du pauvre. Lui porterait jusqu'à 1000 km, largement assez pour atteindre Kiev, lors d'attaques massives d'engins beaucoup plus rapides qu'auparavant, contre lesquels les intercepteurs ukrainiens, très efficaces contre les Gérans plus anciens, se retrouvent désormais en difficulté.
0: Olivier Four, et dans ce contexte, les Russes sont appelés aux urnes jusqu'à demain. Deuxième jour d'élections législatives en Russie, les premières dans le pays depuis l'invasion de l'Ukraine en février 2022. 450 sièges de la Chambre basse du Parlement doivent être renouvelés. Un scrutin déjà joué d'avance. Le parti de Vladimir Poutine est le grand favori car de nombreux candidats d'opposition n'ont pas pu se présenter. D'autres élections, cette fois en Allemagne, elles sont régionales et ont lieu demain, 2 semaines après la victoire du parti d'extrême droite AfD en Saxe-Anhalt. On vote dans le Land de Mecklembourg et à Berlin, là où le parti de gauche Die Linke fait la course en tête dans les sondages. Si la tête de liste Elif Eralp, d'origine turque, remporte la mairie de Berlin, elle pourrait écrire l'histoire de son parti. Correspondance de Pascal Thibault à Berlin.
4: Et maintenant, voici la future maire de Berlin, Elif Eralp.
5: Pour son dernier meeting de campagne, la candidate du parti de gauche, en tête d'un cheveu dans les sondages devant les chrétiens démocrates sortants, se présente devant la mairie de Berlin, qu'elle espère bien conquérir avec une coalition de gauche.
6: Je crois que nous allons écrire une nouvelle page d'histoire pour notre ville fantastique. Ce serait un signal incroyable que Berlin ait une mairesse d'origine étrangère.
5: L'avocate de 45 ans, souvent comparée à son homologue new-yorkais Mamdani, provoque la ferveur de ses supporters. Elle séduit beaucoup de jeunes par son style, mais aussi par son programme très social qui veut résoudre la crise aiguë du logement par l'expropriation des grandes sociétés immobilières.
7: Les gens veulent quelque chose de nouveau.
8: Je suis complètement enthousiasmée parce qu'elle défend la justice sociale.
9: Elle est plus convaincante. Je la kiffe.
5: Le parti de gauche Die Linke s'est profondément renouvelé avec de nombreux nouveaux membres, plus jeunes et plus radicaux. Si les expropriations voulues par Elif Eralp sont dénoncées à droite, les accusations d'antisémitisme contre certains membres du parti défraient régulièrement la chronique. Une nouvelle édition de la coalition des partis de gauche, avec les Verts et les sociodémocrates, donnera lieu en cas de victoire d'Elif Eralp dimanche à des discussions plus compliquées que dans le passé. Pascal Thibault, Berlin RFI.
0: Allez, quelques mots de sport avec cette annonce qui a eu l'effet d'une petite bombe dans le milieu du football. Kylian Mbappé tourne la page de Nike. Le capitaine de l'équipe de France a signé un contrat chez On, Agnieszka Kumor, pour la marque suisse de vêtements de sport. C'est donc un sacré jackpot.
10: Le montant de ce contrat n'a pas été dévoilé, mais Mbappé aurait refusé une offre de Nike de 20 millions d'euros par an, selon l'équipe. Ce qui est certain, c'est que ce partenariat de 10 ans avec la marque suisse prévoit que l'attaquant français devienne actionnaire de l'entreprise et participe au développement de chaussures et vêtements innovants attendus dès l'an prochain. On réussit donc un coup magistral avec la même recette qui avait permis de séduire Roger Federer. Le joueur de tennis a lui aussi quitté Nike en fin de carrière sur les courts pour rejoindre l'équipementier basé à Zurich. Fondé en 2010, fabricant de chaussures de course et de tennis, On fait à présent une entrée fracassante dans le segment du football. Le départ de Mbappé est en revanche un coup dur pour Nike, qu'il avait sous contrat depuis 20 ans et en avait fait sa principale tête d'affiche. Mais le capitaine des Bleu n'arrive pas tout seul. L'entreprise suisse s'est aussi associée avec Thierry Henry, champion du monde 98, comme directeur du football.
0: Les détails d'Agnieszka Kumor, journaliste au service économie de RFI. Et puis, mauvaise nouvelle pour le tennis français. En Coupe Davis, les Bleus sont désormais menés 2-0 par le Canada. Et hier soir, Quentin Alice s'est incliné face à Félix Auger-Aliassime. Défaite 7-6, 4-6, 6-3. La France, dos au mur pour se qualifier en phase finale. Elle devra remporter les 3 matchs de la journée. Benjamin Bonzi et Pierre Hugerbert ouvriront le bal en double à 20h heure de Paris. 18h temps universel. Voilà, c'est la fin de ce journal. Merci à vous de l'avoir suivi. 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Merci à vous d'écouter la Radio du Monde. L'information revient dans 50 petites minutes.
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8: Marie-Anne Chaud est ethnologue et réalisatrice. Elle filme seule, en regard subjectif, le quotidien des moines bouddhistes et des ladakis dans le royaume du Zanskar, une vallée située à 4000 mètres d'altitude. Marie-Anne est partie avec une caméra sans autre projet que de transmettre le quotidien de ces hommes et de ces femmes. Je l'ai rencontrée

0: Saint-Étienne lors de l'une de ses projections sur le festival du film du Curieux Voyageur.
1: Je viens moi-même d'un petit village des Hautes-Alpes puisque je suis née et j'ai grandi à Puy-Saint-Vincent. Et mes grands-parents paternels étaient agriculteurs. Alors je pense qu'il y a vraiment toute une partie de moi qui est très attachée à la montagne. Et en partant pour la première fois, donc il y a déjà 12 ans, dans cette région-là, je voulais certainement rencontrer des agriculteurs montagnards, un peu en hommage à mes origines, j'imagine.
0: Et il y a 12 ans, quand tu es partie, tu avais déjà un projet vidéo, photo, ou c'était juste une découverte de cette région du monde ?
1: Alors non, je rêvais de partir dans cette région himalayenne depuis longtemps. Et il y a 12 ans, j'ai choisi de faire des études d'ethnologie pour explorer cette région profondément. J'avais envie de m'immerger complètement et de comprendre la société, d'apprendre la langue. Je voulais pas faire un voyage uniquement touristique. Je voulais vraiment que ce soit quelque chose de plus ancré, de plus profond. Et donc j'ai choisi l'ethnologie pour découvrir l'Himalaya.
0: Tu avais des contacts à cette époque-là, où tu savais où aller dans l'Himalaya, où tu y allais vraiment avec un sac à dos sans vraiment savoir comment ça allait se passer? Tu as préparé ce premier voyage, cette première rencontre avec les peuples tibétains?
1: Alors j'avais déjà vécu un an en Inde pour réaliser mon mémoire de maîtrise, donc j'avais déjà voyagé dans différentes parties de l'Inde et notamment en Himalaya indien. Et en fait c'est Pascal Dolfus qui est chercheur au CNRS, spécialiste de la région, qui m'a conseillé de partir là-bas parce qu'il y avait peu d'études qui étaient faites à ce moment-là sur le Ladakh. Et donc c'est sur ses conseils que je suis partie il y a 12 ans et que je suis tombée amoureuse de la région et que depuis je suis principalement retournée là-bas tous les ans. En fait, je passe entre 3 et 6 mois dans cette région-là.
0: En 12 ans, le Ladakh change beaucoup ?
1: Et il change très très vite, ça dépend. Alors bien sûr, c'est la ville de Leh qui est la capitale, change extrêmement vite puisqu'elle se développe au niveau touristique et notamment depuis quelques années avec l'arrivée d'un tourisme indien de masse. Il y a de plus en plus d'Indiens de classes très aisées qui viennent passer une semaine ou deux semaines dans le grand air himalayen pendant la saison de la mousson. Et donc ça transforme beaucoup la capitale, mais les villages qui deviennent... dans lesquels on construit une route se transforme aussi très rapidement. Et c'est vrai que c'est une région stratégique pour l'Inde puisque c'est à la frontière du Pakistan et de la Chine et que c'est deux zones de grande tension pour l'Inde. Donc l'Inde essaie de mettre une présence militaire très forte et c'est pourquoi elle construit des routes, elle installe des campements militaires. Il y a aussi une présence administrative avec des hôpitaux, des écoles. Donc on va dire que la présence indienne modifie la région en profondeur.

0: Alors, donc, moi, je faisais mes recherches pour étudier la culture Ladaki et la culture Zanskari. Et quand on aborde une culture, on n'est pas devant un mur avec une porte. Et en fait, les clés d'accès à la culture sont les gens qu'on rencontre et les relations qu'on tisse avec eux. Et c'est cette partie-là qui, en fait, m'a émerveillée. Et c'est là-dedans que j'ai trouvé la plus grande richesse. Ça m'a complètement fascinée de rencontrer tous ces gens et de nouer des relations parfois extrêmement proches avec eux, parfois très intimes. Et plus je savais, mieux je savais parler leur langue et plus je me sentais proche d'eux. Et ça, je me disais, c'est tellement fort. Et moi, c'était vraiment ce qui m'a nourrie pendant toutes ces années. Et ça, je ne pouvais pas en parler dans ma thèse. En fait, l'écriture de la thèse de doctorat était un peu aride. Et toute l'épaisseur des relations qui, moi, m'importait beaucoup, était transparente dans cette écriture-là. Et je me suis dit, avec une caméra, je vais pouvoir montrer ça. Je vais pouvoir montrer le lien, la relation, l'amitié qui se noue et donc l'intimité progressive qu'on peut avoir avec cette population. Et je pense que c'est ça qui m'a poussée à prendre la caméra et à abandonner progressivement l'écriture de ma thèse qui reste inaboutie.
1: Alors tu dis te rapprocher d'eux, la réflexion que j'ai eue hier soir en regardant ton documentaire, c'est waouh, quel mode de vie radicalement différent du nôtre. Comment est-ce qu'on peut se sentir proche de quelque chose de tellement différent hors du temps où le rapport au temps est très différent?
0: Mais justement, en fait, alors déjà quand on commence à parler la langue, déjà on peut communiquer. Il y a une phrase qu'un homme m'avait dit et que j'avais gardée dans mon premier film, qui disait que quand les hommes parlent la même langue, ils se rendent compte qu'ils sont identiques, qu'ils ont fait de la même matière. Donc je pense que déjà cet accès privilégié que j'ai grâce à ma connaissance du Ladaki est la clé d'entrée. Et ensuite, je voulais aussi casser une image un peu exotique qu'on a de l'Himalaya bouddhiste avec des moines dans l'évitation, dans des paysages extraordinaires et qui nous montre en fait, qui simplifie la réalité et qui simplifie les individus qu'on présente. Et je voulais montrer que finalement ils sont extrêmement proches dans leur complexité aussi et on a les mêmes envies, les mêmes peurs, il y a les mêmes désirs qui les guident malgré effectivement des contextes de vie et des environnements complètement différent. C'est sûr qu'à 3600 mètres ou 3800 mètres, je me souviens plus de l'altitude du monastère, dans un lieu où on se chauffe avec des petites brindilles qu'il faut aller chercher à une journée de marche et dans cette vie qui est dédiée à la prière et à la méditation. Bien sûr, tout nous opposerait et en fait, on se rend compte qu'il y a beaucoup de similitudes et moi c'est vraiment ça qui m'intéresse dans mon travail, c'est de refuser la carte postale exotique avec le joli costume et l'étrangeté et au contraire j'essaie vraiment à chaque fois de m'intéresser à ce qui fait qu'on est pareil.

0: Et comment toi tu t'es adapté à ce climat, à ces différences, à cette nourriture différente aussi? Tu parlais de sampa, manger de l'orge pendant 6 mois de l'année. Comment est-ce que le corps occidental s'adapte à des situations radicalement différentes des nôtres?
1: Mais ça, en fait, c'est vraiment extrêmement simple. Je sais pas, depuis maintenant, ça fait 12 ans que je retourne là-bas et ça n'a jamais posé problème, en fait. C'est un effort d'apprendre à parler la langue, d'apprendre aussi leur manière. Il y a tout un tas de codes corporels aussi, de politesse. C'est une société qui est très codée aussi. Et avant de déceler toutes les façons de faire, ça prend beaucoup de temps et puis ça demande des efforts aussi d'adaptation. Mais j'en tire une telle joie et un tel bonheur que finalement de devoir dormir dans une chambre où il fait moins 15 degrés, ça m'a jamais posé de problème particulier en fait. Et puis eux le font et c'est pas du tout un exploit et c'est très simple. Et puis en plus les gens sont d'une telle bienveillance et d'un tel accueil, ils sont extrêmement chaleureux et moi je sais qu'à chaque fois que je vais chez eux, qu'ils vont m'aider et que j'aurai pas de problème parce qu'ils seront toujours là et qui vont surveiller que tout aille bien aussi pour moi. Donc je me sens vraiment épaulée et extrêmement rassurée. Y a rien de très difficile.
0: 12 ans, tu disais que tu vas là-bas. Si tu mettais bout à bout le temps passé au Ladakh, ça serait combien de mois ou d'années sur ces 12 ans?
1: Je pense que ça serait à peu près 4 ans. 4 ans passés là-bas, dans différents villages, dans différentes vallées et à différentes époques de l'année.
0: Et tu te sens mieux là-bas ou mieux ici?
1: J'aime l'alternance, je crois. Parce que j'ai réfléchi au tout début, quand je suis partie là-bas, le premier séjour de 6 mois que j'ai fait là-bas, ça a été vraiment une sorte de révélation. Et je me suis dit, mais en fait, je suis tellement bien ici, et j'aime ces gens, et j'aime ce paysage, et cette façon de vivre, cet attachement à la terre. Il y avait des valeurs qui me semblaient tellement importante et que je retrouve pas en France. Et j'ai vraiment pensé à ce moment-là, est-ce que finalement ça serait pas bien de m'installer ici? Et en fait, je me sens très française aussi, j'ai ma famille qui est ici, mes amis, et j'aime aussi m'asseoir à la terrasse d'un café avec Libération et avoir des copains qui sont là et pouvoir parler du dernier film qu'on a vu. Et ça me manquerait trop de ne pas avoir aussi toute cette vie culturelle aussi et cette indépendance aussi. Parce que si j'habitais là-bas, ça voudrait dire que je me marierais là-bas et que je ferais partie d'une famille et que je serais tenue à certains devoirs. Et en fait, j'aime trop ma liberté, j'aime pouvoir partir, revenir. Mais j'ai besoin en tous les cas d'aller là-bas. Quand je ne suis pas là-bas, ils me manquent. Je me demande comment ils vont. J'ai beaucoup d'amis aussi qui sont des vieilles dames ou des vieux monsieur. Et je n'ai pas de nouvelles en étant en France. Donc j'ai toujours hâte d'aller les retrouver pour savoir comment ils vont et puis pour être avec eux tout simplement.
0: Ouais, c'était la question que je me posais. Donc, est-ce que tu arrives à garder un lien à distance? Apparemment, non. C'est, tu arrives là-bas et ils savent pas. Tu viens, tu débarques après quelques mois d'absence et ah, t'es là.
1: Oui, j'ai vécu il y a un an et demi un moment très émouvant parce qu'il y a une vieille dame que j'aime beaucoup, beaucoup, qui vit dans un village extrêmement reculé, un village de 3 maisons qui doit être le plus reculé de tout le Zanskar. Et ça faisait déjà plus d'un an que j'étais pas allée la voir, peut-être un an et demi. Et quand je suis arrivée, elle m'a dit, ça fait un an et demi que je regarde à ma fenêtre si tu viens me revoir ou pas, ça fait un an et demi que je t'attends. Et elle me disait ça avec presque des sanglots dans la voix, elle était très contente. Et moi, je me disais, c'est dur quand même parce qu'elle ne pourra jamais venir me voir. C'est toujours moi on est dans une inégalité de relations. C'est moi qui vais les voir. Et eux pourront jamais venir me voir parce que déjà, c'est très difficile d'obtenir un visa. Parce qu'ensuite, ils ont beaucoup de travail là-bas. C'est difficile de laisser les enfants, les champs, les bêtes pendant 15 jours ou un mois. Et donc, moi, je me prépare pendant plusieurs semaines, voire plusieurs mois à mon départ là-bas et je sais qui je vais retrouver quand je vais les retrouver. Et pour eux, c'est à chaque fois une surprise. Et effectivement, cette vieille dame m'avait attendu un an et demi chaque jour.

0: La projection qu'on a vue hier soir, tu t'es donc immergé dans un monastère sur les falaises himalayennes. Donc c'était un milieu d'hommes. Est-ce que ça a été un problème pour toi d'arriver là-bas, d'être acceptée en tant que femme et de pouvoir rester avec eux et une caméra ?
1: Alors effectivement, les femmes zanskaries n'ont pas le droit de séjourner à l'intérieur du monastère. Et moi, je pense que c'est mon statut d'étrangère qui fait que j'étais hors catégorie. En fait, j'étais pas homme ou femme, j'étais l'étrangère qui a en plus qui porte des pantalons, qui voyage toute seule. Donc un peu un ovni qui est hors catégorie. C'est pour ça qu'ils m'ont acceptée. Et ils m'avaient prêté une petite cellule quand même à l'écart des cellules des moines. Et je faisais attention à respecter aussi leur intimité, à ce qui à pas montrer la mienne. Enfin, je me rendais bien compte qu'il fallait que j'étais quand même une femme et qu'il fallait mettre des limites et voilà. Mais ensuite, ça a été plus compliqué de faire accepter la caméra puisque en fait, quand je suis arrivée là-bas, ouais, je connaissais aucun moine. J'étais jamais allée dans ce monastère. Je l'avais vu de loin et je l'avais trouvé très beau. Je m'étais dit, ça doit être extraordinaire de passer l'hiver là-bas. Et j'étais partie. Et quand je suis arrivée avec ma caméra et que je leur ai demandé est-ce que je peux filmer, ils m'ont dit hors de question, on n'a jamais accepté qu'un film soit tourné ici et tu ne pourras pas faire d'image ici. Et donc je suis quand même restée chez eux. En plus je suis tombée malade le lendemain, donc je ne pouvais pas vraiment partir. Et puis au bout d'une semaine où on a appris à se connaître et où on a beaucoup parlé, ils m'ont dit si tu veux filmer des scènes de prière, tu peux. Et puis après j'avais le droit de filmer dans la cuisine. Et puis petit à petit j'ai eu le droit de tout filmer. En fait, ça a été une relation de confiance qui s'est construite tout doucement. C'est passé extrêmement vite ces 3 mois avec eux. Il n'y a pas eu une seule journée où je me suis dit mais qu'est-ce que je fais là, je m'ennuie, j'ai rien à faire, eux ils sont en train de prier. Et puis les temps de prière, c'est extraordinaire de s'asseoir avec eux et d'être entouré par toutes ces voix et d'avoir... les prières en plus souvent se déroulent sur la grande terrasse, le toit terrasse du monastère. Donc on est face à des montagnes sublimes, en contrebas il y a la rivière, le soleil qui est là, les choucas qui volent et toutes ces prières qui durent 1 heure, 2 heures, et qui sont extrêmement mélodieuses. Donc on vit aussi, on est vraiment dans le présent, immergé complètement. Moi j'adore ces expériences-là où on sait en plus qu'on ne doit pas aller ailleurs, on ne se pose pas la question est-ce que je pars demain ou pas, on est là pour un temps précis mais qui est assez long, et puis on n'a pas internet et on n'a pas le téléphone portable et on n'a aucune distraction, on est vraiment juste dans l'essence du temps présent et on savoure.
0: Est-ce que tu peux me parler de ce rapport au temps que eux ont là-bas dans l'Himalaya, sur les montagnes, et le rapport au temps qu'on a nous, chez nous, en Occident ?
1: Alors, dans le film, il y a un moine, justement, qui dit « Vous, en Occident, vous êtes toujours, vous n'avez pas le temps et vous êtes toujours frustré de tout ce que vous ne pouvez pas faire. Et nous, on se satisfait de ce qu'on fait. Si on n'a pas fini aujourd'hui, c'est pas grave, on pourra le faire demain. Et on n'a pas cette angoisse, effectivement, du temps qui passe. » Alors, c'est quelque chose qu'on ressent vraiment de façon physique. Je ne saurais pas vraiment comment l'expliquer. Eux, déjà, croient en la réincarnation. Donc, ils ont plusieurs vies. Moi, je ne crois pas à la réincarnation, donc je me dis j'ai qu'une vie, il faut que j'en profite, il faut que je fasse beaucoup, beaucoup de choses. Et j'essaie toujours, je suis souvent ici dans une frénésie d'action et de rencontres. Et là-bas, il y a vraiment, surtout dans les monastères, il n'y a pas cette angoisse du temps qui passe. On fait les choses, mais j'imagine que c'est vraiment aussi des siècles de sagesse bouddhiste qui coulent dans leurs veines. Et c'est nous, ça nous prendrait plusieurs vies à arriver à apprendre cette sagesse-là, parce qu'on a nos réflexes aussi d'occidentaux. Et je pense que c'est vraiment quelque chose qui est dans l'environnement et qui est aussi dans le cœur de ces hommes, de savourer le présent.

0: Alors comment est-ce que toi, Marianne, tu te positionnes ou qu'est-ce que tu ressens par rapport à cette foi bouddhiste que tu as vécue au quotidien ?
1: Donc quand je suis partie à 12 ans, le bouddhisme m'intéressait beaucoup mais je le connaissais très mal. Et dans un premier temps, je me suis intéressée au bouddhisme pour mieux les comprendre et pour comprendre quelles étaient leurs croyances et quelle était leur philosophie. Et de vivre avec eux. Cette expérience bouddhiste, parce que là-bas, c'est pas, le bouddhisme n'est pas une affaire de vie privée, c'est une affaire de société et ça s'incarne au quotidien et c'est vraiment quelque chose qu'ils ressentent et qu'ils vivent. Et je me souviens de. C'est une histoire que je raconte souvent, mais qui m'avait vraiment marquée. J'avais vu, c'était l'hiver, il faisait extrêmement froid et j'étais devant le pas d'une porte d'une maison où deux femmes étaient là et on discutait toutes les trois. Et une petite mouche arrive et puis elle tombe sur le sol et visiblement elle a été frigorifiée en fait. Et donc la femme a ramassé tout doucement cette petite mouche et l'a mise dans un petit brin de laine de mouton et lui a fait un petit nid dans le trou d'un mur. Et la mouche a décollé et elle est tombée par terre. La femme l'a remis dans le petit nid, dans le mur et avec un amour infini. Et c'est vraiment cet exemple de la compassion et du respect, de l'amour pour tous les êtres vivants qui n'est pas juste une idée, mais qui est vraiment vécu de cette façon-là. Et moi donc je me suis intéressée de plus en plus au bouddhisme et aujourd'hui c'est vraiment une philosophie qui m'inspire et j'essaie de suivre ce chemin. J'essaie de suivre ce chemin bouddhiste. Parfois, j'aime bien partir faire des retraites dans des monastères bouddhistes en France aussi. Et puis là-bas, quand je suis là-bas, je suis vraiment immergée de bouddhisme.
0: Mais sans croire à la réincarnation.
1: Et ça, j'ai du mal à croire à ma propre réincarnation et j'ai aucun souvenir de mes vies antérieures et je me demande bien comment je vais pouvoir me réincarner après. Et c'est un concept qui est difficile et c'est effectivement donc je me dis pas bouddhiste et mais c'est j'essaie d'aller sur le chemin.
0: Tu disais aussi, tu parles du bouddhisme en tant que philosophie.
1: Oui.
0: La philosophie du bouddhisme. Donc pour toi, juste qu'est-ce que le bouddhisme ? Parce que religion, philosophie.
1: Alors c'est une religion là-bas dans le sens où ça organise aussi toute la société, qu'il y a un clergé, qu'il y a des monastères, il y a toute une hiérarchie aussi ecclésiastique on peut dire, donc c'est vraiment une organisation religieuse là-bas et ils ont des rituels, mais c'est une religion sans Dieu. Et puisque Dieu est à l'intérieur de soi, c'est l'état d'éveil, c'est l'état de Bouddha, et il s'agit d'éveiller le Bouddha qui est en nous. Donc je considère que le bouddhisme dont on s'inspire en France, c'est un bouddhisme philosophique aussi. Là-bas, il y a les deux, bien sûr. Il y a d'un côté la philosophie et de l'autre côté tout le système religieux, ecclésiastique, monacal. Moi, ce qui m'intéresse, de façon personnelle, c'est la philosophie bouddhiste.

0: y a vraiment un courant aussi du bouddhisme qui est plutôt incarné par l'école des bonnets rouges et qui est vraiment un bouddhisme de la pratique et de la méditation. Et j'ai pu assister, enfin, je suis allée dans ces centres de retraite où les moines partent 3 ans, 3 mois et 3 jours et se livrent à des exercices de méditation, de circulation de la chaleur, et ils font des choses complètement ahurissantes qui sont inhumaines, on peut dire. Par exemple, ils sortent l'hiver en pleine nuit, par moins 20 degrés, vêtus d'une simple étoffe de tissu qu'ils ont trempée dans de l'eau froide au préalable et dont ils s'entourent, et ils s'assoient à l'extérieur dans la glace et ils passent toute la nuit à méditer et à faire circuler la chaleur en eux. Et il paraît que le lendemain, on les voit, ils sont du coup un petit peu enterrés parce qu'ils ont fait fondre toute la glace qui était sous eux, et ils sont en pleine santé et en pleine vie et ils sont pas du tout frigorifiés. Et moi, je mourrais à la première heure. Donc il y a vraiment une pratique qui ensuite a été, qui est devenue vraiment comme un mythe par toute une littérature, mais qui a des bases très réel, et les exercices de lévitation dans ces centres de retraite. J'ai pas pu rentrer dans les cellules des méditants, bien entendu, mais de l'extérieur, on entendait parfois des grands boum, boum, et j'ai demandé qu'est-ce que c'est. Et en fait, ce sont les moines qui sont assis en tailleur et qui doivent faire un saut, j'imagine, très très haut, et qui retombent ensuite sur le parquet. Et vu le bruit, je pense qu'ils font... c'est une sorte de lévitation. Ils ne restent pas des heures en l'air, mais en tous les cas, ils doivent faire des sauts qui sont assez, assez hauts. Et donc, c'est, tout ça est vrai, et c'est... On peut en tirer des leçons, et d'ailleurs il y a des scientifiques qui s'intéressent en ce moment aux bienfaits de la méditation sur le cerveau, et je pense que il y a vraiment un savoir qui se transmet comme ça depuis des siècles dans le bouddhisme, qui est d'une richesse infinie.
1: Donc c'est quelque chose de très positif ce que tu dis, finalement ça laisse présager que l'esprit a une force très importante qui sommeille en nous, qu'on pourrait apprendre à développer et peut-être reconsidérer notre vision du quotidien et peut-être mieux vivre la réalité du quotidien.
0: Oui, l'esprit et le cœur. J'étais récemment à Dharamsala où j'ai pu suivre quelques enseignements du Dalai Lama, et il répète toujours... Il dit, dans nos sociétés modernes et particulièrement en Occident, on passe toute notre énergie à développer l'intellect. Et l'intellect n'est rien sans le cœur. Et il s'agit de développer le cœur, c'est de ça dont on a besoin aujourd'hui dans nos sociétés, et pour avoir la paix, de l'harmonie, de façon individuelle, mais aussi de façon collective. Et donc... Je pense qu'il y a tout un travail qui reste à faire, et dont on peut s'inspirer bien évidemment de ces populations-là, d'amour. Même si malheureusement quand on parle de cœur, d'amour, on a l'impression que c'est cuculapraline, alors que c'est extrêmement puissant, et c'est très très simple et extrêmement fort quand on le vit. Et je pense que ça a vraiment des effets aussi à l'intérieur d'une communauté, et les communautés entre elles aussi peuvent être leurs relations peuvent être transformées par ces exercices-là.
1: Et cet amour dont tu parles, cette compassion, on la ressent vraiment quand on se retrouve dans ces régions du monde?
0: Oui, oui, oui. Les relations n'ont vraiment, on peut dire, rien à voir, mais parce que ce sont des sociétés traditionnelles aussi, qui vivent dans des milieux extrêmes, donc qui doivent dépendre, les habitants dépendent les uns des autres uniquement pour pouvoir survivre. Et donc, il y a cette entraide qu'on ressent qui est très très forte. Quand on fait partie d'une communauté, c'est ce que je disais tout à l'heure, on sent qu'il y a vraiment une très grande bienveillance, et puis on se connaît les uns les autres de façon profonde. Et moi, c'est toujours assez douloureux quand je reviens ensuite à Paris et que je me retrouve dans le RER pour aller de Charles de Gaulle au centre de Paris, et que tout d'un coup je suis un individu qui peut être qui se trouve menacé par les autres individus autour de lui, et tout d'un coup le sens de la communauté est complètement abstrait, parce que chez nous aussi, on est une société d'entraide, et chez nous aussi, on ne pourrait pas vivre les uns séparés des autres, mais c'est une entraide dont on n'a pas conscience, et qui est finalement très abstraite, le fait... tout est entraide aussi chez nous, on dépend vraiment les uns des autres.
1: Visiter d'autres endroits dans le monde, non? Tu as eu l'occasion pendant ces 12 années d'aller découvrir d'autres croyances, d'autres peuples, d'autres civilisations?
0: Oui, j'ai fait d'autres voyages en Amérique du Sud, mais j'aurais jamais... Je crois que dans une vie, et dans une vie d'ethnologue, on a un terrain privilégié, un pays privilégié, et l'énergie que j'ai dépensée à apprendre cette langue, je ne sais pas si je l'aurais pour m'immerger à nouveau dans un autre pays, et vraiment j'ai un tel attachement pour cette région et pour ces gens que en fait dès que j'ai un petit moment de libre, dès qu'il y a un mois qui s'ouvre à moi, j'ai envie de partir là-bas et j'ai envie de les retrouver. Donc à chaque fois je me dis c'est peut-être le dernier voyage, allez, il faudrait quand même aller voir d'autres pays, il faudrait découvrir d'autres parties du monde, et finalement je suis toujours attirée par cette région de l'Himalaya.
1: Merci
0: beaucoup.
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0: 17h ici à Paris, 15h en temps universel, 18h à Moscou.
1: Antoine Galen.
0: À la une, ce scrutin déjà joué d'avance en Russie. Deuxième jour d'élections législatives, les premières dans le pays depuis l'invasion de l'Ukraine en février 2022. Le parti de Vladimir Poutine est le grand favori. Reportage dans un bureau de vote de Moscou en début de journal. Nous serons également au Yémen, où les combats continuent entre les Houthis et les forces gouvernementales soutenues par l'Arabie Saoudite. 48 morts ces dernières 24 heures. Depuis la reprise des affrontements début septembre, plus de 100 000 personnes ont été déplacés. Business is business. Aux États-Unis, Donald Trump ne veut pas entendre parler d'une régulation de l'intelligence artificielle. Une position qui irrite le gouverneur démocrate de Californie. Gavin Newsom a donc signé un décret pour renforcer l'encadrement de l'IA. Et puis en France, l'université d'été du Modem s'est ouverte hier. À 7 mois de la présidentielle, François Bayrou appelle à une primaire allant de la gauche modérée à la droite. Le suspense est presque inexistant, mais les Russes sont appelés aux urnes. Deuxième jour d'élections législatives en Russie, les premières dans le pays depuis l'invasion de l'Ukraine en février 2022. 450 sièges de la chambre basse du Parlement doivent être renouvelés. Un scrutin déjà joué d'avance. Le parti de Vladimir Poutine est le grand favori, car de nombreux candidats d'opposition n'ont pas pu se présenter. Malgré tout, certains électeurs ont souhaité se rendre dans les bureaux de vote. Reportage à Moscou de Jean-Didier Revoy.
2: Dès l'entrée dans le bureau de vote, la responsable prévient les électeurs. Les bornes pour le vote électronique ne marchent pas, mais il y a des solutions.
3: Voter avec des bulletins en papier ou revenir lorsque le terminal fonctionnera.
2: Pas de grosse influence, mais des allées et venues constantes. En ce vendredi, les gens travaillent et surtout, on peut voter derrière son ordinateur, comme l'a fait Vladimir Poutine. Natalia est retraitée et elle reconnaît ne pas fonder de grands espoirs sur cette élection.
4: C'est difficile de dire que quelque chose peut changer. Il y a tellement de choses qui vont de travers. Alors on va espérer que tout ira bien.
2: Igor est lui aussi assez fataliste.
5: Je vis dans ce pays. Je dois voter, bien sûr. Je m'attends à tout et au meilleur.
2: Retraité, Ella juge que les choses ne se passent pas trop mal, mais reconnaît quand même qu'un vœu lui tient à cœur, même s'il n'est pas directement lié à ces élections.
6: Je voudrais que la guerre se termine. Nous avons une vie normale, nous pouvons acheter à manger, des médicaments et des traitements, plus ou moins.
2: Une liberté de ton qui tranche avec les propos d'Olga.
7: Les gens doivent aller voter. Vous savez, je ne fais qu'accomplir mon devoir de citoyenne. Et le résultat, on le verra quand ils commenceront à travailler.
2: Les Russes peuvent encore voter jusqu'à demain soir 20h, mais l'issue du scrutin ne fait guère de doute. Jean-Didier Revoy à Moscou, RFI.
0: Et ce matin, la Russie a fait état de puissantes cyberattaques contre les systèmes de vote, mais la situation est revenue à la normale. Pendant ce temps, les attaques entre la Russie et l'Ukraine continuent. Hier soir, une frappe russe a fait 2 morts dans la ville de Soumy. De son côté, Donald Trump a promulgué une loi imposant de nouvelles sanctions contre Moscou. Elle vise en particulier le secteur de l'énergie. Le texte permet au président américain d'imposer des droits de douane pouvant atteindre 100% sur les pays importateurs de gaz et de pétrole russe. Grosse confusion près de l'aéroport de Riyad, où des explosions ont été entendues. Une première dans la capitale saoudienne depuis la reprise des affrontements avec les Houthis du Yémen. Plusieurs habitants ont constaté des fumées noires et un réservoir de carburant d'Aramco a été aperçu en feu. Pour le moment, les vols sont annulés ou reportés. Cet événement intervient donc au moment où les combats font rage dans le sud du Yémen. Ils opposent les forces gouvernementales soutenues par l'Arabie Saoudite et les combattants pro-iraniens Houthis. Le bilan est de 48 morts lors des dernières 24 heures. Selon des sources militaires gouvernementales, 17 soldats ont été tués. Les Houthis annoncent eux la mort de 31 de leurs combattants. Des affrontements qui ont de nombreuses conséquences. Plus de 100 000 personnes ont été déplacées depuis la reprise des combats début septembre. Abla Junaidi, l'Organisation internationale pour les migrations, appelle donc à une action urgente.
8: Dès le début de l'offensive des Houthis, les humanitaires s'en alarmaient. Un nombre toujours plus grand de déplacés se répandant en quelques heures à travers plusieurs provinces, rendant leur décompte et donc la réponse à leurs besoins complexe. Le rythme des déplacements dépasse les capacités de suivi des humanitaires, souligne l'organisation. D'après le dernier décompte de l'OIM ce vendredi, désormais plus de 100 000 000 personnes ont été contraintes de fuir leur foyer. La région de Taiz concentre à elle seule 63 000 de ces personnes. Les familles fuient parfois de nuit avec très peu d'affaires, s'alarme l'organisation onusienne. Celle-ci fournit des abris d'urgence, des articles de première nécessité, une aide alimentaire et des services de protection au Yémen, mais aussi en Afrique. De l'autre côté du détroit de Bab el-Mandeb, au cœur du conflit, à Djibouti, 2776 personnes ont également été recensées par l'OIM en provenance du Yémen. L'organisation appelle les donateurs à financer rapidement la réponse humanitaire, alors que de nouveaux déplacements sont attendus dans les prochains jours.
0: Abla Jounaïdi, un accord de défense a donc été trouvé au sujet du Groenland. L'annonce a été faite par Donald Trump hier soir. Les États-Unis, le Danemark et le Groenland doivent signer un accord contraignant la semaine prochaine. Le président américain a déjà annoncé le développement d'une importante présence américaine sur place. Avec cet accord, Washington empêche d'autres pays de le faire et il ne sera pas non plus possible de réaliser des investissements sensibles sans l'accord des États-Unis. Accord salué par la première ministre danoise, Mette Frederiksen affirme qu'il sera bon pour l'OTAN et l'Europe. De son côté, le chef du gouvernement groenlandais, Jens Frederik Nielsen, s'est réjoui d'un compromis. Donald Trump, toujours qui ne veut pas réguler l'intelligence artificielle. Ces derniers jours, le président américain et plusieurs figures de son camp se sont opposés aux appels des patrons de la tech à ralentir le développement de l'IA. Les craintes liées à cette nouvelle technologie sont pourtant nombreuses. L'inquiétude s'est notamment amplifiée après l'avertissement devenu viral lancé il y a 10 jours par Jacob Coxon, démissionnaire d'Anthropic et ancien d'OpenAI. Face à ça, le gouverneur démocrate de Californie, Gavin Newsom, a annoncé hier un décret pour renforcer l'encadrement de l'IA. Correspondance de Loïc Piala à Los Angeles.
9: Des lois sur l'intelligence artificielle existent déjà en Californie, l'état où se trouvent des géants du secteur comme Anthropic ou OpenAI. Mais le gouverneur Gavin Newsom veut les implanter plus vite et aller plus loin. Il suggère notamment la création dans ces entreprises d'une kill switch, un moyen de stopper en urgence une super-intelligence devenue incontrôlable.
10: Ceux-là même qui se sont engagés dans la course à l'IA nous disent maintenant de ralentir. Les PDG de ces entreprises nous supplient d'être régulés. On devrait les écouter. Et le président Trump a rejeté tous les appels à plus de réglementation. Il a totalement tort. Alors la Californie, une fois encore, agit et donnera le ton. La Californie fera ce qu'elle peut, mais toute la nation doit s'engager et Washington doit faire son travail.
9: Il y a 2 ans, pourtant, le même Gavin Newsom avait refusé de promulguer une loi proposant une kill switch. Il ne voulait pas, à l'époque, entraver l'innovation et se mettre à dos la Silicon Valley. Son revirement témoigne des craintes grandissantes face aux progrès fulgurants de l'IA. On a par exemple appris hier que des experts en sécurité informatique avaient utilisé Claude, le modèle d'Anthropic, pour pirater OpenAI. Il ne s'agissait que d'un test, mais cette fausse cyberattaque est une nouvelle illustration des capacités de la technologie et de la vulnérabilité de ceux qui la créent. Loïc Piala, Los Angeles, RFI.
0: Et mercredi, le patron d'OpenAI, Sam Altman, va faire une présentation au Conseil de sécurité de New York. Réunion organisée à l'initiative de Paris face au récent dérapage de l'intelligence artificielle. En France, la dette publique devrait atteindre 119,3% du PIB cette année. Elle pourrait même grimper à 121,7% en 2027. Voici l'alerte lancée par le ministère de l'économie. Pendant ce temps, les prix des carburants atteignent des sommets. 2,39€ le litre de gasoil, c'est un record. Sur les réseaux sociaux, 8 ans après le mouvement des Gilets jaunes, les appels à manifester le 17 octobre prochain se multiplient. Contexte particulièrement tendu donc à 7 mois de la présidentielle et hier s'ouvrait l'université d'été du Modem, Charlotte Urien-Tomaca.
11: Pour le chef du parti centriste, c'est le constat d'un second tour de plus en plus probable entre le RN et LFI, sans que personne ne donne le sentiment de le mesurer, qui l'amène à penser qu'une primaire est nécessaire pour trouver un autre candidat. À ses yeux, les candidatures de Gabriel Attal et Édouard Philippe manquent de légitimité et de dynamique. Objectif affiché, bâtir une coalition des engagés, comme il l'appelle, qui rassemblerait de la gauche qui refuse l'alliance avec Jean-Luc Mélenchon, à la droite républicaine qui refuse la compromission avec l'extrême droite. Pour François Bayrou, impossible pour la droite, la gauche ou le centre, de gouverner sans coalition, faute d'une majorité suffisamment large, reconnue et légitime, après la présidentielle et les législatives qui pourraient suivre. À ses côtés, Bernard Cazeneuve, invité de la rentrée du Modem, a salué, je cite, la sagesse des propos de François Bayrou. Mais si les deux hommes se retrouvent sur cette idée, la proposition est loin de faire l'unanimité dans le propre camp du centriste.
0: Charlotte Urien, Thomas K. C'est la fin de ce journal. Merci à vous de l'avoir suivi.
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13: Sur RDIWA, et pour poursuivre les rencontres avec les artistes du Wireless Dubfest 2, aujourd'hui Ethnorado, salut.
14: Salut Sarou, comment ça va?
13: Ben ça va bien, merci. Tu t'appelles Charlie aussi, je vais peut-être parfois glisser. On va parler donc de ton projet Ethnorado, qu'est-ce que c'est?
14: Alors Ethnorado, c'est juste mon nom d'artiste quoi, avec lequel je fais du dub, de la musique un peu électro-dub, des fois ça tire sur la techno. Voilà quoi, c'est juste mon blaze. C'est un anagramme en fait. Ouais. À vous de trouver.
13: Putain, je suis mauvais. Ça me fait bugger direct. Là. Les lettres se sont entrechoquées.
14: Allez. Petit indice, c'est le nom de mon premier EP.
13: On va laisser les gens jouer. T'as commencé quand?
14: J'ai commencé à faire de la musique vers 2016. Bon, après, je fais plein de pauses. Des fois, j'y reviens. Là, ça faisait 2 ans que j'avais pas fait beaucoup de compositions. Cet été, je m'y suis remis pas mal. Ça dépend du temps que j'ai et de l'inspiration quoi.
13: 2016, ça veut dire que tu avais quel âge?
14: 2016, c'était il y a 10 ans, j'avais du coup 10 ans de moins, 21 ans.
13: Qu'est-ce qui t'a fait commencer?
14: Ouais, c'est les potes autour de moi, j'ai un bon ami qui fait du son, il s'appelle Mitty, son nom d'artiste. Et on a été plus ou moins en coloc, c'est lui qui m'a un peu tout appris, qui m'a fait même beaucoup découvrir les musiques électroniques, psytrance, dub et tout ce que j'aime aujourd'hui. Et ça vient beaucoup de lui, lui il m'a appris un peu, et puis de le voir s'amuser sur son petit clavier MIDI et sur Ableton, je me suis dit vas-y, j'ai envie de tester aussi. Et vu qu'on a monté un sound system ensemble qui s'appelle Salvace Sound System à Montpellier, et ben on jouait souvent dans des bars dans Montpellier, ça donnait envie de produire un peu des trucs et de voir ce que ça donnait quoi.
13: Parce que t'avais aucune connaissance musicale au départ? Aucun parcours musical, même pas tes
14: vraiment,
13: parents?
14: Non, les parents pas du tout, ils sont plus chansons françaises, Polnareff et trucs qui me plaisent moins. Mais j'ai fait un peu de basse de mes 16 à 18 ans, mais vraiment c'était mes premières basses, donc j'étais pas vraiment bon, j'avais aucune notion de notes, d'accords et de trucs comme ça. Je regardais juste les numéros des frettes et puis j'appuyais sur les cordes quoi, ça faisait de la basse. Avec un pote on a fait ça pendant 2 ans, mais sinon non, j'avais rien du tout quoi. J'ai un peu le sens du rythme, ça peut aider un peu. Ouais.
13: Autodidacte total quoi.
14: Ouais c'est ça. Bon, après je suis pas un grand pro de la musique non plus, mais j'aime bien m'amuser quoi.
13: Bah quand même, pour autant tu produis.
14: Un petit peu ouais.
13: T'as sorti plusieurs projets déjà.
14: Ouais. Un premier EP qui s'appelle On the Road. Donc pour le petit indice du début voilà, c'est trouver l'anagramme et où il y avait 5 morceaux qui étaient un peu mes premiers morceaux que j'ai joué pas mal. Quand est-ce que c'est sorti ça? 2020 peut-être. Je suis pas sûr, je me rappelle plus. Et j'ai fait remixer tous ces morceaux pour un EP qui s'appelle On the Road Remixed, avec plein d'artistes, des copains à moi qui ont sorti des trucs. Ah non, avant cet EP, j'avais un premier single qui est la première sortie officielle du label qu'on a créé avec les copains, dont on parlera après. C'est un morceau qui s'appelle Mongol Step et que j'ai fait remixer par 4 personnes, dont Ashkabad. Donc j'étais très fier d'avoir, pour mon premier morceau officiel, un remix des grands Ashkabad, qui sont très cool, qui sont un peu des copains maintenant, qui sont de Montpellier un peu aussi. Et donc voilà, un single avec ses remixes, un EP de remix, et puis quelques petits morceaux sur des compilations, des trucs comme ça, et des trucs moins officiels sur SoundCloud, qui sont pas dispo partout.
13: Pourquoi?
14: Parce que des fois c'est des vocaux que je récupère, ou des samples qui sont... dont j'ai pas vraiment les droits, quoi. Mais bon, c'est sur SoundCloud, c'est pour m'amuser. Y a pas d'argent, quoi.
13: Par contre, tu les joues en live, du coup.
14: Ouais, par contre, en live, ça, voilà. Ça m'arrive de les jouer.
13: Ouais, j'ai déjà entendu des choses un peu rares.
14: Ouais, ça m'arrive de les jouer, mais on peut les entendre qu'en live, ouais, ces trucs-là.
13: Comment tu te mets, du coup, au boulot pour créer, ou pourquoi tu te mets à créer, vu que là, tu viens de nous expliquer que ça prend énormément de temps, enfin, c'est qu'un peu quand t'as envie.
14: Ouais, en fait, ça dépend vachement. Ça peut m'arriver d'avoir une idée de morceau, un sample que j'aime bien, et puis en une après-midi, j'ai fait toute la compo, et ensuite, il reste quelques jours pour du mix et se reposer un peu les oreilles pour revenir dedans avec une oreille un peu neuve, quoi. Mais des fois, vraiment, quand je dis une après-midi, c'est ouais, 7-8 heures. Quoi. Quand je suis dedans et que je suis vraiment à fond sur une idée, ça y va à fond pendant 6 heures, 7 heures, je vois pas le temps passer. Et des fois, c'est plus une petite mélodie que j'ai d'un côté, une rythmique de batterie que j'ai composée dans son coin. Des fois, je fais des liens entre des trucs qui n'avaient pas de lien, qui n'ont pas été composés en même temps, quoi, mais qu'au final, marchent bien. Donc voilà, ça dépend pas mal du mood dans lequel je suis.
13: Qu'est-ce qui fait que tu t'y mets ?
14: Bah, c'est vraiment des envies. Ah, c'est peut-être après avoir écouté un album ou un truc qui m'a beaucoup plu, où je me dis « Ah, j'aimerais bien faire un truc qui ressemble un peu » ou ouais, quelque chose qui me donne une inspiration. Souvent, en fait, j'aime bien faire des remixes parce que j'aime bien partir avec une base. Donc, ou bien un remix d'un vocal qui existe ou bien d'un morceau où il n'y a pas de vocal, mais juste des mélodies que j'aime bien. Et ouais, souvent, il me faut quand même une petite base pour réussir à créer tout autour. Et c'est ce que j'ai fait depuis 2-3 ans. Je crois pas avoir composé un truc de 0-0. J'ai toujours eu besoin d'un petit truc qui me donne envie de partir et qui me donne envie de bouger la tête, quoi.
13: C'est pour ça que du coup, t'en fais pas tant que ça.
14: Ouais, c'est ça, ouais. Bon, il y a un truc qui arrivera sûrement l'année prochaine, mais pour le moment, j'avance doucement, quoi. Et puis, il y a le taf à côté, le label.
13: Est-ce que tu peux nous le dire, ton taf, justement, parce que ça te prend quand même pas mal de temps, finalement, beaucoup plus que de faire de la musique.
14: Mon taf dans la vie, ouais, bah, je suis salarié agricole, saisonnier agricole, donc je bosse dans les vignes depuis

0: Donc en vrai, c'est la belle vie. Je suis dehors, je suis avec mon chien, au soleil, sous la pluie.
1: T'aimes ça, cet aléa
0: C'est un peu dur pour le corps, je sais pas si je pourrais faire ça toute ma vie, mais pour le moment, je m'en sors pas trop mal. Faut s'étirer, quoi.
1: Voilà, donc tu ne vis pas de la musique.
0: Ah non, pas du tout, non.
1: Pour autant, est-ce qu'elle te fait un peu tourner cette musique juste avec le projet Ethnorado ?
0: Non, c'est assez rare. Si je joue une ou deux fois par an, c'est déjà le max. Et c'est pas dans des gros événements.
1: Mais c'est parce que tu le cherches pas ou parce que t'es pas disponible ?
0: Non, c'est que je cherche pas vraiment. J'ai jamais vraiment démarché pour trouver un promoteur ou démarcher moi-même pour trouver des dates. Ça me plairait, mais pour le moment, j'aime bien comme ça. Peut-être un jour, je me dirais, vas-y, je me motive, j'essaye de me trouver plus de dates.
1: Est-ce que les gens savent que t'existes ?
0: peut-être pas beaucoup. Dans le milieu dub des artistes, ceux qui font de la musique, peut-être un peu plus. Mais le public, très peu. J'ai sorti deux EP qui n'ont pas fait des millions de streams. Donc non, je suis un peu caché, quoi.
1: C'est cool, alors, de te découvrir.
0: Eh bah, si ça peut faire plaisir à du monde, carrément.
1: On a parlé aussi donc de ce label qui est basé à Montpellier. Toi-même, t'étais aussi basé à Montpellier. Aujourd'hui, t'es plutôt en transit.
0: Ouais, bah, je suis en camion, donc je suis sur la route. Je fais, en gros... 6 mois vers la Drôme, et puis 6 mois vers Bouches-du-Rhône-Var, selon mon taf. Mais j'ai jamais vraiment été à Montpellier, mais c'est les potes avec qui on a créé le label qui, eux, sont plus basés là-bas. Et vu que j'étais dans le crew, on dit que c'est basé à Montpellier, mais aujourd'hui, c'est un peu plus moi qui m'occupe du label que les autres. Et donc, le label, en vrai, il n'a pas de lieu fixe géographique, quoi. Il n'y a pas besoin.
1: Oui, c'est Internet.
0: Ouais, voilà, c'est Internet.
1: Donc c'est quand même toi qui le travailles maintenant.
0: C'est surtout moi maintenant, ouais. On l'a créé, on était 6-8. C'était deux sound systems de Montpellier, de jeunes. On avait deux scoops chacun, deux basses. Un sound system avec deux basses chacun. Donc mon crew, Salvatier sound system et South Attack sound system. Et on s'est rencontrés au détour d'une soirée. On a bien créé des liens. Et chacun faisait un peu de musique. On savait pas trop comment la diffuser, et puis l'idée d'un label est venue assez facilement pour créer des événements aussi, parce que finalement on fait pas beaucoup parce que j'ai pas le temps. Il y avait plein de jeunes autour de nous qui faisaient un peu de musique et ça donnait envie d'essayer de promouvoir un peu tout ça, quoi.
1: Ouais, pour autant, des labels en dub, il en existe d'autres, en fait, ça part quand même d'une idée particulière.
0: Ouais, il y en a quelques-uns. Bon, le plus connu français, c'est ODG Prod. Mais ça commence, je pense qu'ils ont beaucoup de demandes, il faut avoir un certain niveau de qualité pour atterrir chez eux. Et il y a aussi Marée Basse, dont on s'est inspiré pas mal. Les deux, de toute manière, c'était nos inspirations, parce que c'est du libre téléchargement, quoi. Il y a pas de... on vend pas des trucs. Tout est gratuit, on peut le télécharger gratuitement. Donc on s'est inspiré un peu d'eux, mais je sais pas, on avait envie de créer notre truc entre nous, quoi.
1: C'est plus simple.
0: Ouais, enfin, je sais pas si c'était plus simple au final, mais parce que ça demande un peu de taf de créer une association, un site internet, un logo, de s'occuper de toute la promo, de tous les trucs comme ça, mais c'est un truc que j'aime bien faire maintenant au final.
1: Parlons un peu de la culture sound system, puisque ouais. T'en as cité deux. Les deux existent encore ?
0: Ouais, carrément. South Attack Sound System et Salvatier Sound System sont toujours basés vers Montpellier. Ça joue régulièrement... ensemble, moi je suis moins dedans, mais à plusieurs avec Asoya Sound System et Eitima Sound System. Ils ont créé une grosse équipe pour faire l'association Scoop and Culture. Et autour de Montpellier, ils organisent tous les mois, il y a des événements avec une des quatre sonos et beaucoup d'événements dub. Mais à Montpellier, ça foisonne, il y en a beaucoup, mais dans beaucoup de villes de France en fait.
1: Ouais, mais qu'est-ce que tu nous dirais plus particulièrement de cette culture-là ?
0: Genre l'ambiance ? La mentalité, le...
1: Tout ce que tu veux.
0: Eh ben, le sound system, c'est particulier, il faut le vivre déjà. Parce que tout le principe, c'est de jouer sur une sono plutôt énorme, qui découpe toutes les fréquences en différents haut-parleurs, différentes boxes. Dans chaque box, il y a les aigus, les médiums bas, et les basses, les infrabasses. Donc le son est fort, mais particulièrement propre. Et efficace à vivre en live, c'est pas la même chose que d'écouter chez soi, à moins qu'on ait une sono folle chez soi. Donc rien que du côté de la qualité du son, c'est un truc particulier. Et c'est plus que la qualité, c'est une chaleur. Chaque sono a son propre son, avec des réglages différents. Pas comme

0: En concert où on a des grandes scènes avec les enceintes empilées les unes sur les autres et les basses en bas, le son il est plus, plus neutre dans les concerts comme ça. En sound system, il y a plus une chaleur, un grain qu'il faut aimer, mais qui est folle à vivre en live. Et puis bah, les gens sont tous cool quoi. Enfin non, pas tous. Il y a toujours des problèmes dans tous les milieux, mais l'ambiance en sound system, c'est trop bien, moi j'adore.
1: Et... Quand même, je pourrais appuyer sur le fait que ben, y a quand même moins de problèmes en soirée sound system. Est-ce que toi, tu saurais l'expliquer ?
0: Je saurais pas trop l'expliquer. C'est des gens qui aiment le reggae, quoi, déjà, de base. Le reggae, c'est pas une musique violente. Mais le métal, c'est une musique violente. Et on dit aussi que c'est un monde de bisounours, même s'il n'y a pas que ça. Donc, est-ce que ça a vraiment une explication ? Je saurais pas dire exactement... C'est assez jeune comme milieu, j'ai l'impression, aujourd'hui. Ce qui n'explique pas forcément non plus, parce que des jeunes, il y a des mauvais partout. J'ai pas vraiment d'explication, hein, je pense.
1: Est-ce que la pression acoustique empêche de se fâcher ?
0: Peut-être. En tout cas, on ne s'entend pas pour se prendre la tête. Peut-être que ça aide, ouais.
1: Si on fait une petite pause, on écoute quoi de toi maintenant ?
0: On peut écouter mon morceau « Sax Sprint ». Avec The Dub Dissident au saxophone. C'est sur mon premier EP. Et il y a du sax, donc

0: On est de retour toujours avec Ethnorado. C'était Sax Print, le morceau que tu nous as proposé.
1: Tout à fait.
0: Comment tu l'as composé ?
1: D'où est-ce que ça vient ? Ça fait un moment celui-là, je me rappelle plus trop. À la base, je crois que ce morceau, c'était un riddim, donc une instru, à proposer à un chanteur pour faire une dubplate. C'est Baltimore, le chanteur de Marseille,
0: ouais.
1: qui a posé sa voix dessus. Et en fait, je voulais en faire autre chose de ce morceau, parce que la dubplate, je peux pas la sortir, c'est un truc que je joue que en live. Et donc, j'ai enlevé la voix, et j'ai rencontré un saxophoniste, The Dub Dissident, qui vient de Bordeaux, et qui s'est installé à Montpellier. On s'est rencontrés là-bas, il avait une émission de radio dédiée au dub également. Et il m'avait invité un jour, et il m'a dit qu'il était chaud de poser du sax dessus. Et voilà quoi, ça a fait du son.
0: Parce que il y a souvent des featuring dans le dub, des invitations.
1: Carrément.
0: Comment est-ce qu'on bosse quand on est, toi par exemple, dans ton camion, et puis l'autre, je sais pas où.
1: Eh ben, ça dépend du featuring. Là, par exemple, il a juste posé ses mélodies de saxophone dessus. Donc en fait, j'avais créé le morceau, je lui ai envoyé l'instru, il a enregistré son saxophone et puis il me l'a renvoyé. Et moi, j'ai mixé un peu tout ça. Et après, si c'est plus des featuring entre producteurs vraiment, ça peut. Ou bien on se retrouve et on fait du son ensemble, ou bien ça se fait pas mal de composer, commencer un début de mélodie, et puis de l'envoyer à son pote, et puis lui il rajoute des trucs ou il enlève des trucs, et puis on se fait des échanges comme ça. Quand on est loin, ça se fait beaucoup comme ça.
0: Toi, tu l'as souvent fait ?
1: Pas beaucoup. Au final, j'ai pas fait énormément de featuring. Sauf avec mes potes de Montpellier et du coup c'était en live, on était ensemble dans un petit studio et puis on commençait à buffer avec des instruments et puis on enregistrait des trucs, mais ça se crée tout seul quoi.
0: Oui, c'est plutôt de l'empirique, c'est pas justement ce que tu disais de se faire retirer des parties ou...
1: Ouais,
0: parce
1: ouais.
0: Que ça, c'est un peu une question qu'on pourrait se poser, comment on autorise de se faire dénaturer une partie de son pour intégrer celui d'un autre, jusqu'où ça va, enfin...
1: Ouais, je pense que c'est le jeu, si tu décides de faire un featuring avec quelqu'un et que vous voulez fonctionner comme ça, tu te doutes que quand on t'envoie une ou plusieurs mélodies, lui va ou bien les modifier, ou bien en enlever une carrément qui lui plaisait pas. Et c'est cool de voir son aussi évoluer avec les autres, avec la vision des autres.
0: Charlie, maintenant... Changement de casquette, on parle de Subsquad Records.
1: Subsquad Prod.
0: Pardon.
1: Pas de souci.
0: Est-ce que tu peux nous dire, du coup, quand est-ce que vous l'avez créé, un peu son histoire, plus que ce que tu nous as déjà dit.
1: Ouais, ouais. Hein. Donc, c'était... On a rencontré... quand je dis on, c'est Salvatier Sound System, dont je fais partie. On a rencontré South Attack en 2016, peut-être, ou 2017. Et durant l'année 2017, on a eu l'idée de créer un label. Ça a mis un peu de temps, parce qu'en fait, on a lancé... La première vraie sortie du label, c'était une compilation, avec une quinzaine de morceaux de plein de gens différents, surtout du Sud. À la base, on voulait faire que Montpellier, mais en fait, on est allé un peu partout dans le Sud. Et du coup, c'était en janvier 2018, la première vraie sortie, donc il y a un peu plus de 8 ans.
0: Ce qui a permis qu'on se rende compte que ça existait.
1: La compilation, ouais, c'était ça.
0: Bah oui, parce que sinon...
1: Si tu pars de zéro ou juste avec nos petites communautés de Montpellier, c'est un peu dur de se faire connaître. Et c'est ça que j'aime bien avec les compilations. On en fait pas mal sur le label et ça permet de mélanger des producteurs plus jeunes qui sont moins connus et des plus gros qui vont du coup ramener leur audience quoi, pour les petits jeunes, si jamais ça plaît à tout le monde, quoi. Donc, depuis 2018, Subsquad existe.
0: Alors, tu nous disais, il y a eu le montage d'un site internet, création d'une association, tout ça, mais c'est-à-dire qu'il faut quand même un peu d'argent, là.
1: Ouais, ouais. Et bah, c'était... chacun a mis un petit peu de sa poche, quoi. Et on continue de mettre chacun un petit peu de sa poche, parce qu'on ne gagne pas d'argent avec, même si y a un peu des dons sur Bandcamp. Les gens peuvent télécharger gratuitement, mais décident parfois de filer 1, 2, 5 euros. Et ça sert, ça participe en tout cas à l'hébergement du site internet, des comptes SoundCloud. Depuis 4-5 ans, ou peut-être moins que ça, je ne sais plus. On met toute la musique aussi sur les plateformes de streaming, type Spotify, Deezer, les trucs payants. Et ça nous coûte aussi pas mal d'argent en tant que label tous les mois. Ça coûte un peu des sous. Ouais.
0: Ça te coûte et ça te rapporte pas?
1: Non, on est loin de rapporter assez pour que ça ne nous coûte plus, en fait.
0: Ouais.
1: Mais au moins, la musique est dispo partout et du coup, ça, c'est quand même un plus. Parce que maintenant, sans Spotify ou Deezer, SoundCloud, c'est un peu plus pour les puristes du son. Et pour le grand public, tout le monde est sur Spotify ou Deezer, quoi, maintenant.
0: Malheureusement.
1: Malheureusement pour Spotify, surtout, ouais. Mais si on veut faire connaître au plus grand nombre, aujourd'hui, on n'a pas trop le choix.
0: On peut savoir combien ça vous coûte, du coup, à l'année, de tenir ce label?
1: Ouais. Faut que je réfléchisse, parce qu'il y a plein de petits trucs dans tous les sens. L'abonnement SoundCloud, annuellement, c'est une centaine d'euros. Le site internet, je crois que c'est pas très cher, c'est peut-être entre 30 et 50. Il y a des graphistes qu'on paye un peu, mais ça c'est pour des projets en particulier. Et ce qui nous coûte le plus cher maintenant, c'est du coup
0: ces abonnements.
1: L'agrégateur pour Spotify. Ça s'appelle un agrégateur, on peut pas mettre en ligne nous-mêmes les morceaux sur ces plateformes payantes. Il faut passer par quelqu'un d'agréé, quoi. Et là, ça nous coûte à l'année un peu plus de 400 balles.
0: Ouais, donc on est entre 500 et 1000 euros de frais de gestion de label.
1: Ouais, on n'est pas à 1000,
0: non amorti, quoi.
1: Un bon 500 et quelques. Et grâce aux dons Bandcamp, on a un peu moins à mettre de notre poche. Mais il reste encore un peu, ouais.
0: Bon bah allez-y, si vous aimez Subsquad Prod.
1: Streamez fort et faites des dons.
0: Streamez fort et faites des dons, ouais. Et streamez fort sur des plateformes intelligentes, voilà. On le redira.
1: On est sur Tidal aussi, qui rémunère mieux. Et Qobuz, qui sont, c'est encore moins connu, mais maintenant on met toutes nos sorties dessus. Et ça rémunère vachement mieux les artistes.
0: Voilà, disons-le.
1: Qobuz.
0: Merci, j'en apprends. Sur ce label, alors donc, il y a eu aussi la parution d'artistes. Là aussi, vous avez commencé à sortir des petits EP, donc pas que les compiles. Ouais. Parfois, c'était des artistes qui venaient de ses propres compiles.
1: Ouais, souvent. On a eu plusieurs compilations où des artistes qui ont participé se sont dit « vas-y, j'ai un petit projet, 4 titres ». Ça lance les discussions, en tout cas, les contacts avec les gens. Et puis, il y en a qui marchent bien. Je pense on a Ginette Prod qui est de Bordeaux, qui a sorti deux ou trois EP chez nous, et qui maintenant, cet été, elle a joué un peu partout en France, notamment avec France Saxe.
0: Mmh. Ouais, ce sont de derniers projets.
1: Le Bordelais, enfin ils sont tous les deux Bordelais. Voilà, Ginette, Awoga, qui est maintenant sur ODG Prod, a sorti son premier album chez Subsquad, et Subac. On a plein de... Faut aller découvrir tout ça. On a sorti une cinquantaine de EP, compilations, albums, singles.
0: Et il y a le projet des compilations City Squad.
1: Tout à fait.
0: Ça, c'est un bon délire aussi. Alors, on peut y aller, on peut le dire directement. Du coup, maintenant, tu connais vraiment beaucoup, beaucoup de monde dans le milieu, dans la France entière. J'imagine.
1: Ouais, grâce à ce projet-là, j'ai parlé avec pas mal de monde, même si c'est toujours sur Internet. Donc les City Squad, en fait, c'est des compilations sur lesquelles on prend une ville et on essaye de réunir dessus un maximum de dubmakers, de producteurs de dub sur la même compilation,
0: et
1: avec des morceaux inédits. Ça m'est venu comment Alors la première, déjà, je pense, c'était fin 2020. Donc, on devait être en Covid et j'avais des envies de faire découvrir plein de gens et moi-même de découvrir plein de gens. Et peut-être on avait discuté avec des gens de Bordeaux qui disaient qu'il y avait beaucoup de monde là-bas. Et je me demandais en fait combien il y avait de gens qui faisaient de la musique à Bordeaux, à Marseille, à Grenoble, à Lille. Et vu que c'est des villes, je ne les connais pas toutes. Et même si tu connais une ville, tu ne connais pas toute la scène qu'il y a sur place. Donc on a commencé par Bordeaux, avec une première compilation, avec 20 morceaux, donc un peu plus de 20 artistes, parce qu'il y avait des featuring.
0: Qui est super bien suivi du coup, puisque Covid, tout le monde s'ennuyait, j'imagine.
1: Ouais, je pense que ça a aidé un peu, ouais. Fin 2020, la première est sortie, ensuite on a essayé d'en sortir tous les 4 mois, 3 par an. Donc on en a fait 13 là pour le moment, la 14e va bientôt sortir. On a presque fait toutes les grandes villes de France. Par contre, on a arrêté les 3 par an parce que c'est beaucoup de taf. On s'y prend en général presque un an à l'avance pour essayer de, de capter tout le monde. Déjà, moi, j'ai une liste avec les gens que j'ai notés. Dès que je découvre un artiste, j'essaye de trouver d'où il vient et je le note sur une liste avec la ville dédiée. Et quand on veut faire une compilation City Squad sur une ville, j'écris à tous ces artistes-là en leur demandant qui ils connaissent autour d'eux, qui fait de la musique. Et donc, si j'ai 12 personnes au début, il peut y en avoir 25 à la fin. Et bon, tout le monde ne participe pas, donc on n'a pas fait de compilation de 25 personnes, mais 20 pour Bordeaux, c'était déjà, c'est déjà un peu trop gros projet. On fera peut-être en plusieurs parties sur, sur la 15e, qui va être sur une autre grande ville de France qu'on n'a pas encore faite.
0: Ouais, tu m'avais déjà dit, hors antenne, une fois, à quel point c'était compliqué de rassembler les gens sur une ville, même si, a priori, on connaît notamment. Si les gens vont voir un petit peu dans le catalogue, il y a effectivement quelques villes qui manquent, où on... Si on est dans le milieu, on sait qu'il y a des, il y a des artistes.
1: Ouais.
0: C'est quoi un peu les difficultés que tu croises ?
1: Ouais, il y a eu plusieurs annulations de compiles avant que ce soit annoncé. Hein. C'est juste, moi je dis, par exemple, quand je lance une compile, je dis dans 9 mois, c'est la deadline pour envoyer les morceaux de tout le monde. Et il y a des gens qui me répondent pas trop au début, peut-être qu'ils voient pas, donc je relance beaucoup. Il y en a qui me disent que ouais, ils sont chauds. Et puis au final, au bout de 9 mois, déjà, il y a souvent un peu de retard, mais bon, ça c'est, j'ai l'impression que c'est un peu normal dans la musique. Les deadlines, c'est compliqué. Et des fois, il y en a qui finalement ne peuvent pas participer à cause de la vie ou de je ne sais quoi. Et donc on se retrouve des fois avec 4-5 morceaux dans une ville où on sait qu'il y a plus de 20 producteurs, donc on annule. Et voilà, les difficultés, c'est ça, de réussir à aller au bout. Au début, il peut y avoir beaucoup de monde motivé, puis... Ça se démotive ou ça oublie, le temps passe quoi.
0: Et qu'est-ce que tu fais des 4-5 morceaux qui étaient quand même là ?
1: Bon, je les vends.
0: Non mais c'est-à-dire que les gens vont les ressortir ailleurs ou tu leur dis bon, laisse tomber ?
1: Je leur dis qu'on annule, on réessaiera peut-être dans un petit moment de refaire une compilation dans une ville qu'on a annulée. Ils vont le sortir quelque part ailleurs ou le sortir tout seul dans leur coin ou leur ajouter un album ou un truc comme ça. Quand il y a un morceau qui est bien, on trouve toujours où le mettre.
0: Donc la prochaine compilation, on peut en parler parce que là on est sur Erdiwa. La prochaine compilation nous concerne.
1: Et ouais, ça paraît approprié sur Erdiwa de l'annoncer.
0: Ouais.
1: Bon, c'est déjà annoncé sur les réseaux sociaux.
0: Oui.
1: Donc la prochaine, c'est la 14e et c'est une édition Diwa. Donc dit, mais en anglais, vu qu'on est écouté un peu partout dans le monde, dit, c'est. En anglais, ça fait die, donc c'est pas fou, peut-être. Donc on a choisi Diwa, surtout que bah, dans le Diwa, beaucoup de gens viennent pas de Di, mais c'est toute la vallée, quoi. Donc, ouais, prochaine édition, Diwa, ça sort le vendredi 25 septembre.
0: À quelle heure ?
1: Partout. Ce sera quand je me réveille. Hein, Non, ce sera dans la matinée, je pense. Sur les plateformes Deezer et Apple et tout ça, c'est toujours à minuit, je crois, que ça sort. Et sur YouTube, SoundCloud, ouais, ce sera dans la matinée. Vraiment, quand je me réveille et que je mets tout en ligne. Parce qu'on peut pas tout programmer. Ouais, Diwa, il y a 18 morceaux, ce qui est énorme. C'est la deuxième plus grosse. Après Bordeaux, qui était la première, 20 morceaux. Et là, Diwa, 18 morceaux. Je m'y attendais pas, mais c'est exceptionnel. Il y a de tout. C'est la plus éclectique, je pense. Ça part dans l'ambiance un peu psy-dub. On a même un genre de jazz à la fin. Du roots, du digital, du dubstepper, un peu dub techno. Il y a vraiment de tout sur cette édition.
0: Et qu'est-ce que ça t'a fait de découvrir qu'il y avait des gens qui faisaient des choses en dehors des grandes villes ? Parce que là, tu t'y attendais même pas.
1: Non, je m'y attendais pas. Je savais qu'il y en avait un peu.
0: Je le dis, je suis complice. En fait, j'ai eu envie de te proposer ça en me disant, je sais pas si c'est possible de rassembler des gens hors ville.
1: Oui. Alors ça, c'était là-bas, c'était ton idée parce que moi, je pensais pas qu'il y avait assez de monde pour en faire une compilation. Tu m'as dit, si, je pense qu'on peut faire une dizaine de personnes. Ça peut suffire.
0: Pour être rigolo.
1: Et en fait, oui, une bonne grosse dizaine de personnes. Hein. Et je sais qu'il y a du monde qui fait de la musique hors des villes, bien sûr. Sur les City Squad, dans les villes, d'ailleurs, on prend tout une périphérie, quoi. C'est pas juste les Lyonnais pure souche, par exemple, ou les Dijonnais. C'est un peu tout ce qu'il y a autour, tous ceux qui sont rattachés vraiment à une ville.
0: C'est ce qu'on imagine, on est autour de Lyon, bon, on prend autour de Lyon, mais là, dit, bah, on prend autour de dit.
1: Voilà, donc
0: de
1: fait. Tout le dit, ouais.
0: Tu sais s'il y a d'autres petites bleds, de petits endroits.
1: Des petits viviers comme ça,
0: ouais.
1: Ou...
0: Je sais pas où, dans l'Ariège, dans le Cantal.
1: Je sais pas du tout, je pense qu'il faut vraiment être sur place pour le savoir, parce que même sur cette compilation du Diwa, il y a beaucoup d'artistes, mais qui sont pas connus partout en France.
0: Du tout.
1: Même tout le monde se connaissait pas entre eux dans le Diwa, dans les participants à cette compile. Donc je pense qu'il faut vraiment vivre quelque part et rencontrer la scène locale pour voir qu'il y a un vivier comme ça. Moi je vis un peu dans le Diwa, donc c'était plus facile. Mais j'irai peut-être vivre un peu en Ariège pour voir s'il y a du monde là-bas. Ça peut donner envie.
0: Il faut que tu cherches là où tu vas quand tu vas dans le sud, si tu trouves pas un bled.
1: Ouais, un petit bled. On verra la prochaine, il y aura peut-être une prochaine édition Countryside.
0: On peut dire aussi que la plupart des artistes, enfin un certain nombre d'artistes qui sont présents sur cette compilation diwaze ne font pas particulièrement du dub non plus, mais aiment à explorer.
1: C'est vrai que c'est peut-être une des premières fois où il y a tant de participants qui sont un peu sortis de leur musique habituelle, quoi.
0: En fait, c'est parce qu'ils avaient envie d'être sur la compile.
1: Et ouais, c'est ça, ils voulaient représenter le Diwa. Et ça fait trop plaisir.
0: Ouais.
1: Du coup, on a une belle compile éclectique, avec beaucoup de monde. Il y a une heure et demie de musique à s'écouter, et on va passer par toutes les émotions, quoi.
0: C'est presque un concept, tu vois, là, maintenant, d'y réfléchir, parce que moi, je l'avais pas vu comme ça, là, mais c'est juste d'en parler. Ça ouvre plein de possibilités de compilation, finalement. Parce que si des gens, tout d'un coup, se disent « Moi, je veux être présent aussi, représenter une zone », en acceptant le défi musical,
1: ouais,
0: ça t'évite d'aller chercher que des producteurs qui se sont revendiqués.
1: C'est vrai. Et est-ce que tout le monde a envie de faire du dub ou des musiques assimilées
0: Non, je sais pas. Une fois dans sa vie, ça fait pas de mal.
1: C'est vrai. C'est vrai. Ça se tenterait. On retournera à Bordeaux et on dira à tous ceux qui font pas du dub, venez. On fait une compile spéciale. Sortez de votre confort, de votre zone de confort, quoi.
0: On termine peut-être avec ton actu. Alors, t'as dit que tu sentais quelque chose dans pas longtemps. Enfin, longtemps, pas
1: ouais,
0: longtemps. Tu prépares quelque chose.
1: On verra en début d'année, peut-être. Il y aura un single ou deux. J'ai quelques morceaux auxquels je pense. Je ne sais pas encore choisir. Donc, en début d'année, il y aura sûrement un petit truc. Faut suivre. Tout ce que je fais sort sur Subsquad, en gros.
0: Et quand tu sors un truc, c'est parce que t'as envie d'un coup ? Ou parce que là, on voit bien que, justement, c'est pas pour te faire tourner, ni rien ?
1: Ouais. Ouais, c'est que... Ouais, faut pas que les gens m'oublient complètement. Non, c'est quand j'ai vraiment un morceau dont je suis content, et dont j'ai les droits, pour le partager partout.
0: Et après, donc, cette compilation, 25 septembre, retenez, il y aura que des artistes du Diwa et probablement beaucoup d'artistes que vous connaissez, cachés derrière le pseudo.
1: Ou leur micro, des fois.
0: Ou leur micro, effectivement. Des artistes que vous avez croisés ou avec qui vous prenez l'apéro. Ça, ce sera donc chez Subsquad Prod. C'est un site internet, c'est gratos, en téléchargement sur plein de plateformes, on l'a dit. La 15e compilation est en préparation.
1: Ouais, je l'ai lancé il y a pas longtemps.
0: Tu peux nous dire la ville ?
1: Est-ce que je peux vous dire la ville ?
0: Bon.
1: Non, je vais pas le dire.
0: C'est bien.
1: Mais petit indice, j'ai peut-être déjà cité le nom de la ville.
0: Dans l'interview.
1: Dans l'interview, ouais.
0: Tu nous mets plein de jeux.
1: Ça serait écoute.
0: Et après, où est-ce qu'on peut te revoir ? T'as déjà une date ?
1: Où est-ce qu'on peut me revoir ? Ah si, je peux en parler. Quand je suis l'hiver, du coup, je bosse dans les vignes, dans le Var, Bouches-du-Rhône, entre Aix et Marseille, quoi. Et là, je fais aussi partie d'un autre sound system qui s'appelle la Zouaverie Sound System.
0: J'adore le nom.
1: Qui, depuis 2-3 ans, commence à tourner partout. Et je les ai rencontrés, on a bien sympathisé. Maintenant, je joue un peu avec eux. Donc, la prochaine... Alors, la date, je vous invite à aller voir la page Insta de la Zouaverie, mais ce sera... Ah non, je peux pas le dire. Ah non, je peux pas le dire, en fait. Non, j'ai failli faire une connerie. Faut suivre la Zouaverie. Dans l'hiver, il y aura plein d'événements. Mais c'est pas encore annoncé, en fait, les invités.
0: Est-ce que tu veux répondre à une question que je t'ai pas posée ?
1: Oui. Eh ben, je pose la question moi-même ou je réponds tout de suite ? Je réponds tout de suite. En ce moment, j'écoute en boucle un artiste qui s'appelle Milesia. MYLESIA, qui est indépendant, pas très connu, mais dont la musique est folle. C'est du dub électronique, un peu techno, assez dark. C'est exceptionnel, faut aller écouter ça.
0: Et est-ce que tu veux une parole qui sort du champ de cette interview ? Libre.
1: Non, il y aurait plein de choses à dire, mais trop. Et je sais pas choisir.
0: Tiens, mais ça me fait penser que je t'ai pas posé une question. Est-ce que ta musique est politique ?
1: Mm-hmm. Alors, la musique est toujours politique. Le dub est très politique. Ça vient du reggae. Et la culture sound system vient de Jamaïque. C'était les pauvres qui se battaient contre le gouvernement grâce à leur musique. Donc le dub, il découle de ça, même si c'est électronifié au fil du temps. Moi, ma musique, il y a peu de paroles. Enfin, moi, je chante pas. Quand il y a des paroles sur ma musique, c'est souvent des remixes. Donc, c'est politique, mais je parle pas de politique.
0: À regret ?
1: Non, je pense qu'il y en a qui le font très bien.
0: Merci Charlie, merci Ethnorado.
1: Merci à toi Saru.
0: Et si on se quitte avec un de tes morceaux ?
1: Alors, ma dernière sortie, un remix, le remix de Makai et Ishabel. Le morceau s'appelle Freedom Sound. Et donc c'est le Ethnorado Remix.
0: À la prochaine.

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4: Pas d'OGM dans mon assiette.
5: Pas d'OGM dans mon assiette. À part quelques problèmes d'allergie, les organismes génétiquement modifiés ne semblent pas poser de problèmes de santé. Mais il est par contre avéré que les pesticides et autres poisons chimiques pour traiter les OGM causent, eux, des maladies, et notamment des cancers, ainsi que l'a établi le Conseil de l'Ordre des médecins au printemps 2026. On en parle avec votre invité, Antoine, ingénieur agronome, membre du média InfoGM.
4: Les boîtes qui produisent ces pesticides et qui sont détenteurs des plantes OGM, souvent sont les mêmes. Syngenta, Monsanto, Corteva, voilà. Et c'est les mêmes qui vous vendent le pack entier. La semence génétiquement modifiée et puis le produit qui va avec. Ils prennent toute autonomie aux agriculteurs. C'est tout un système agricole qui est mis en place aussi avec ces graines et ces pesticides.
5: Pour la question de l'usage de pesticides, les cultures OGM posent aussi les problèmes de l'inféodation d'agriculteurs esclavagisés par les multinationales agro-industrielles. Mort de la paysannerie, mort de la biodiversité et du vivant. Il sera donc aujourd'hui à nouveau question du méphitique empire de l'agro-industrie. Ces fermes-usines, méga-bassines, OGM et pesticides, on en parle à l'orée d'une mobilisation internationale contre l'un de ces empoisonneurs le 3 octobre 2026 en Normandie. Grande manifestation devant le site de la firme Syngenta qui fabrique des pesticides à Saint-Pierre-la-Garenne dans l'Eure. Salut les amis, c'est JBD pour Polémix et la voix off.com. Et pour votre radio libre préférée, pas d'OGM dans mon assiette. Bonjour Antoine.
4: Bonjour.
5: Qui es-tu ?
4: Je suis agronome de formation, sorti d'un master en agroécologie. Je travaille actuellement pour le média associatif InfoGM, média qui est en ligne sur infogm.org, qui publie des informations, 2 à 3 articles par semaine sur l'actualité et parfois sur de la mise en contexte aussi au niveau international. C'est un média qui a été créé en 1999, au moment où la problématique des OGM arrivait des États-Unis. Des groupes de citoyens, de ONG environnementalistes et d'agriculteurs se sont préoccupés en fait de cette nouvelle technologie qui allait probablement déferler sur l'Europe et se sont rendus compte qu'on n'avait pas de référence en Europe ni trop d'informations.
5: Il me semble bien que la première fois que j'ai vraiment été attentif au principe d'OGM, c'est quand se sont effectivement montés des collectifs de faucheurs volontaires d'OGM. Dans cette émission, d'ailleurs, on avait suivi un procès au tribunal de Tours où des faucheurs volontaires avaient volontairement comparu pour attirer l'attention des médias sur ce problème.
4: Oui, ça a été mis très en lumière par José Bové, notamment, qui était très activiste à ce moment-là. Et des mouvements citoyens, oui, comme les faucheurs volontaires d'OGM. Et tous ces mouvements, en fait, ont obtenu une victoire au niveau européen avec la loi 2001-18, actée en 2001, qui instaurait un moratoire au niveau européen sur la culture d'OGM. Une victoire citoyenne, finalement.
5: Ces faucheurs volontaires d'OGM, c'est qu'il ne s'agissait pas d'aller faucher la nuit en catimini sans se faire prendre, c'est absolument tout le contraire. C'est que ces gens attendaient l'arrivée des forces de l'ordre. Et le but, en fait, c'était d'attirer l'attention médiatique et de mettre ce débat des OGM sur la place publique. Tout l'intérêt médiatique était justement d'aller au tribunal pour enfin poser un débat.
4: Ils s'ancrent totalement dans la désobéissance civile et pacifique et reconnaissent être à plusieurs à l'origine de ces fauchages et veulent comparaître en groupe pour insister et argumenter sur le fait que des OGM sont cultivés en toute impunité et en toute illégalité dans les champs à cette époque-là encore.
5: Y aller en groupe, ça présentait aussi l'intérêt stratégique, que c'est pas juste un port ou une porte-parole qui prend les foudres de la justice. Si un tel est condamné par la justice, bah nous aussi.
4: Oui, et même si la justice a souvent voulu prendre quelques boucs émissaires et têtes pensantes, finalement c'est tout un mouvement citoyen qui se coordonnait, qui faisait groupe, qui serrait les coudes.
6: Dès qu'on dit 30...

0: Avant qu'on aille plus loin dans cette conversation, Antoine, est-ce qu'on peut reposer des définitions de organismes génétiquement modifiés? Est-ce que croiser entre elles des plantes, donc en hybridant, j'allais dire manuellement, en faisant des croisements, des greffes, des trucs comme ça, est-ce que ça c'est des OGM ou OGM c'est autre chose? Ce dont j'ai parlé, c'est plutôt de l'hybridation.
1: Tout à fait, oui, du croisement qu'on appelle conventionnel généralement. Qui peut être industriel ou qui peut être paysan, ça c'est une autre question, hein. Mais dans tous les cas, la définition stricte qui a été donnée d'un OGM, c'est un organisme, à l'exception des êtres humains, dont le matériel génétique a été modifié d'une manière qui ne s'effectue pas naturellement par multiplication et ou par recombinaison naturelle. Ça dit bien qu'on parle d'organismes qui sont faits sur des paillasses de laboratoire, hors de tout cycle naturel.
0: Avec des microscopes électroniques, on va triturer l'ADN, enfin c'est ça, des OGM?
1: C'est ça, alors à l'origine, les premières générations d'OGM, on parlait même des OGM transgéniques, c'est-à-dire où on intégrait des morceaux de génome, en fait, parfois d'animaux ou parfois de plantes extérieures, dans des maïs, dans des tournesols, tout ça afin de leur faire acquérir des résistances. La résistance la plus recherchée, c'est des résistances à des pesticides, hein. Quand on parle d'OGM, on parle de 80% de plantes qui sont développées pour résister à des pesticides. Et après, quelques-unes pour résister soit au froid, soit au chaud, voilà, soit à la sécheresse, mais oui.
0: Alors, on a abordé en fait, le sujet des pesticides. D'ailleurs, en fait, il n'y a pas de peste à tuer, soit dit en passant. Quand le mot se termine en cide, ça veut dire tuer. Ça ne tue pas que les plantes, mais que ça tue aussi les gens. Mais il y a un lien, en tout cas intime, entre organismes génétiquement modifiés et pesticides. Les deux vont ensemble. L'un appelle l'autre. Cela dit, allez, je vais me faire un peu l'avocat du diable quand même. Oh, allez, les éco-terroristes, vous êtes rétrogrades, vous n'aimez pas le progrès. Plus de rendement et des plantes plus résistantes. Bah, c'est le progrès, c'est formidable. Faut quand même que nos exploitants agricoles nourrissent le monde. Je fais bien.
1: Hein. Ouais, c'est les grands argumentaires qui sont développés. Les boîtes qui produisent ces pesticides et qui sont détenteurs des plantes OGM, souvent sont les mêmes. Hein. On parle de 4-5 gros semenciers, Syngenta, Monsanto, Corteva. Et c'est les mêmes qui vous vendent le pack entier, en fait. C'est-à-dire la semence génétiquement modifiée. Et puis le produit qui va avec, et puis tout l'itinéraire technique en fait. Ils prennent toute autonomie aux agriculteurs ensuite avec ça aussi. Hein. C'est tout un système agricole qui est mis en place aussi avec ces graines et ces pesticides.
0: Tu as parlé de grandes multinationales et notamment Bayer Monsanto. On se rappellera que l'un fabriquait l'agent orange de la guerre du Vietnam, hein, un défoliant. Et on sait l'épidémie de cancer que ça a entraîné notamment au Vietnam. Bayer, BASF et compagnie fabriquaient eux le zyklon B, utilisé par les nazis pour exterminer tous les gens qu'ils n'aimaient pas dans leur chambre à gaz. Ces gens fabriquent ces poisons. Comme ça donne le cancer, bah, ils fabriquent aussi les traitements qui sont censés guérir de ces cancers. Hein. Mais j'ai un peu spoilé, divulgaché la suite de notre conversation, on va se recentrer sur les OGM.
1: Pour revenir sur les arguments que tu mentionnais, notamment de nourrir la planète et de produire plus, après quand même pas mal de recul maintenant d'une bonne trentaine d'années en Amérique, et notamment États-Unis, Canada, Amérique du Sud, on se rend compte que l'augmentation des rendements est assez faible, notamment parce que augmentation aussi des coûts du pétrole qui servent à produire ces pesticides. Et puis, il faut des grosses machines aussi, parce qu'on répond à un système agricole où il faut des grandes parcelles avec des grandes machines pour entretenir ces grandes parcelles. Le rendement n'est vraiment pas au rendez-vous, en fait. Hein. Beaucoup d'agriculteurs en sont revenus, hein, parfois, ou se sont lourdement endettés pour ça. Par contre, hein, une des conséquences notables, elle, c'est l'augmentation du prix des semences. Pourquoi ? Parce qu'on a réduit peu à peu la diversité des semences proposées aux agriculteurs. Et puis, le fait d'avoir des oligopoles ou des grandes structures phytopharmaceutiques dominantes leur permet d'avoir une sorte de mainmise totale sur le marché et de fixer leur prix librement.
0: Phytopharmaceutique, phytosanitaire, donc phyto, la plante. Ces gens-là, les Monsanto, les Bayer, les marchands de Zyklon B, ils nous racontent qu'ils sont là pour soigner les plantes. Ils nous refilent surtout le cancer.
1: Oui, oui, ils refilent le cancer et puis ils mettent la mainmise sur tout l'approvisionnement et sur tous les intrants dont ont besoin les agriculteurs ensuite pour maintenir leur production et leur agriculture.
0: des OGM et les pesticides qui vont avec sont développés pour lutter contre certains parasites. Mais la plupart de ces parasites s'adaptent aussi au poison pour y résister.
1: Oui, oui. Alors que ce soit des plantes invasives ou des insectes ou des champignons parfois, ils développent des résistances, effectivement. La réponse, c'est souvent une fuite en avant technologique. On dit, on va faire la version d'après ou on va refaire un produit. Et puis, on est dans cette fuite en avant technologique et on ne cherche pas à re-questionner le mode de production et le pourquoi du comment ces bestioles résistent. Alors qu'on sait qu'il y a des systèmes agricoles bien plus diversifiés qui permettent ce genre de régulation. Où on a parfois des adventices.
0: Adventices, c'est le nom poli et officiel pour ce que les gens appellent mauvaises herbes.
1: Des adventices qui sont gérées par d'autres plantes qu'on laisse pousser dans la parcelle et qui vont éviter d'avoir trop de parasitisme.
0: Un féodé, l'exploitant agricole, puisque ces gens ne sont plus des paysans, ce sont des exploitants agricoles au service de multinationales, avait deux dangers qui étaient particulièrement pointés. Un, ces semences, on ne peut pas les replanter, c'est que tous les ans, il faut acheter des semences. Donc ça met l'exploitant agricole sous la coupe qui ne peut plus fabriquer ses propres semences. Il y a des plantes stériles qui ne fabriquent pas de quoi replanter l'année d'après. Et puis un deuxième danger qui était pointé, c'était bien beau de tester des OGM et tout, mais que ça risquait de contaminer les cultures d'à côté qui n'étaient pas OGM.
1: Deux arguments en plus qui se contredisent assez largement. Si elle pouvait pas se reproduire, il n'y aurait pas forcément de risque de contamination. Les faucheurs avaient notamment pointé ça, et d'autres scientifiques aussi ont pointé cette contradiction. Oui, les semenciers essaient de créer des semences qui ne peuvent pas se reproduire dans la ferme. Ou de moins, si vous êtes pris en tant qu'agriculteur à en avoir ressemé, vous avez une patente à payer. Normalement, vous avez un brevet à payer et à repayer tous les ans. Mais il y a des cas de contamination. Ça veut bien dire qu'elles sont quand même capables de se reproduire et de contaminer des champs voisins. Le truc, c'est qu'elles vont faire dégénérer, elles vont très mal se reproduire, elles vont hybrider les plantes d'à côté et ça va faire dégénérer. Un argument qui était très important, c'était les compagnies d'assurance qui refusaient d'assurer les producteurs d'OGM parce que normalement retombe sur eux la charge de la contamination du voisin. Il y a aussi cet argumentaire-là qui est plus d'ordre juridico-économique, mais qui compte souvent.
0: Des gens qui essayent de cultiver sans OGM en bio, par exemple, peuvent perdre leur accréditation bio parce qu'ils se sont fait contaminer par des gens qui n'ont pas de pratiques bio.
1: En Europe, on n'a pas encore eu ces cas de figure, vu qu'on est jusqu'alors prémunis des OGM, puisqu'on a juste le droit d'importer des OGM, mais qui sont même pas pour la consommation humaine en réalité. Hein. La plupart des OGM qu'on a sont dévoués à la consommation animale ou bien pour faire ce qu'on appelle des agrocarburants, biocarburants, comme disent pas mal de politiques ou le milieu économique. Mais nous, on appelle ça plutôt des agrocarburants, puisqu'on produit des carburants sur des terres agricoles.
0: Là, on en revient à la mystification de « on nourrit le monde, la ferme France nourrit la planète ». Si déjà elle pouvait nourrir la population française, ce serait déjà pas mal. Enfin, je pense notamment à cette plante qui n'a rien à faire sous nos tropiques, qui est le maïs. L'essentiel du maïs, il est destiné à quoi ? À nourrir des bovins en Amérique du Sud, où on fabrique de la viande, pas du tout avec les normes françaises, et de la viande pourrie qui nous revient d'Amérique du Sud et qui vient concurrencer de la viande française, où tu disais fabriquer aussi ce qu'ils appellent du biocarburant. Alors, j'ai vu des images terrifiantes où ils fauchent des champs de maïs, ou le colza aussi beaucoup, j'ai vu ça dans le nord, et ils broient le maïs à même le champ et ils vont jeter ça dans des méthaniseurs et ça fait du méthane. Et donc on vide des nappes phréatiques, on épuise des sols, on les empoisonne pour fabriquer du carburant à même le champ.
1: Il y a beaucoup d'OGM qui ont essayé d'être développés, beaucoup de plantes OGM. Finalement, si on regarde bien, on a du maïs, du colza, des tournesols, du soja et du coton. Ces plantes-là, soit elles sont utilisées pour nourrir du bétail dans des grandes fermes extensives.
0: Pas forcément sur ce continent.
1: Et puis sinon, pour faire soit du coton, donc du textile. Hein, et par contre, ça, c'est un des angles morts quand même des OGM, c'est que 80% grosso modo du coton mondial est quand même OGM. Et ça, c'est pas étiqueté, puisqu'on étiquette que ce qui est pour la consommation comestible. Et pareil pour ce qui est dans nos pompes à essence qu'on met dans nos voitures où on estime qu'il y a environ 20% d'agrocarburant dans nos gasoils, dans nos essences. Donc ça, c'est aussi la part invisible des OGM, qui est une énorme partie en réalité.

0: OGM, chanson plus bifluorée. Le gros du problème et du prétendu besoin d'OGM, c'est la monoculture. On avait des fermes qui faisaient de la polyculture, un peu d'élevage, un peu de ceci, un peu de cela. Quand il y avait une récolte de ceci qui se plantait, ben on pouvait se rattraper sur la récolte de cela. Aujourd'hui, problème central, en fait, c'est de ne faire pousser qu'une seule plante sur des hectares et des hectares et des hectares. Une seule plante qui est à la merci de parasites qui n'ont pas de prédateurs. C'est qu'il n'y a plus de biodiversité.
1: Oui, mais c'est juste. Hein, c'est une vision calquée sur ce qui s'est fait aux États-Unis et en Amérique du Sud ensuite. Qui est alimenté aussi par la politique agricole commune, hein, après, qui fixe les grandes lignes directrices de l'agriculture au niveau européen, et qui, par son système d'aide, incite aussi au développement, à l'endettement, de plus grosses machines, de plus grosses parcelles. On pourrait revenir à la question du remembrement, hein, mais qui a été déjà très documenté, dont des gens parlent très bien, où on a arraché des haies pour faire des plus grandes parcelles, laisser passer de plus grandes machines, et potentiellement produire plus. Effectivement, il y a eu un gain de productivité hein, pendant quelques années et qui a atteint un palier à un moment et où on est plus maintenant dans des réductions parce que on a déréglé le climat, hein, ça on l'a tous noté, et puis aussi on a appauvri très nettement les sols et puis les réserves en eau.

0: avoir les résultats, hein, effectivement, pour prouver que des cancers proviennent d'utilisation de tels pesticides ou de telles pratiques, ça prend un temps fou.
1: Le Conseil de l'Ordre des médecins, là, en ce printemps 2026, a fini par trancher en disant si, il y a un rapport de cause à effet entre ces poisons agro-industriels et l'épidémie de cancer. Quand on met de l'arsenic dans le verre de quelqu'un et qu'il y a une autopsie après, on dit, bon, là, il y a de l'arsenic. Mais en fait, c'est négliger aussi ce qu'on appelle les effets cocktails. Il y a tout un tas de poisons chimiques dans tous les sens qui se combinent les uns avec les autres et ça fait autant de combinaisons. Mais voilà, le Conseil de l'Ordre des médecins, qui est quand même pas un ramassis d'éco-terroristes et de gauchistes, a tranché en disant si, si, il y a un rapport entre l'épidémie de cancer et les poisons qui sont déversés dans nos champs.
0: Ouais, et puis au niveau international, on a aussi des scientifiques au sein du GIEC, par exemple, qui arrivent à prouver que nos pratiques agricoles ont eu des conséquences sur le dérèglement climatique. Effectivement, pour prouver des choses comme ça sur des temps longs, et en plus on va face à des grandes boîtes qui ont une grande force de frappe médiatique et de communication et avec des grandes promesses de nourrir le monde, c'est dur de faire le poids, quoi. Ouais, c'est dur d'avancer et d'avoir un débat vraiment scientifique et de prendre le temps long pour analyser tout ça.
1: D'autant plus que la nouvelle doctrine trumpisto-macronienne, c'est de dire, de toute façon, la science se trompe et le GIEC raconte n'importe quoi, et puis si ça se trouve, la Terre est plate.
0: Ouais, on évite de répondre et même de rentrer en débat avec des gens comme ça, parce que le débat n'est même plus vraiment possible. Hein. D'ailleurs, on a des portes fermées. Nous, en tant que médias, si on essaye de les faire répondre à des questions, à des interrogations qu'on a, on a souvent une porte fermée, et oui, puis on ne répond pas.
1: Hein. Voilà. Ouais. Il suffit de dire que la science se trompe, ou tout simplement de ne pas débattre, et puis la question est réglée.
0: Puis de toute façon, ça ne va pas jouer contre eux, hein. Leur chiffre d'affaires, il va se faire quand bien même. On a assez peu d'impact, bien que ça se montre, et puis la machine est tellement avancée que comment faire marche arrière, c'est ça qui fait peur aussi. Comment revenir vers des pratiques plus raisonnables, des pratiques plus saines pour les sols, même si il y a beaucoup de gens, des scientifiques, des agriculteurs, des citoyens qui se penchent, qui documentent le fait qu'on peut produire d'une manière plus saine pour l'humain et pour la nature. Ces choses-là sont souvent mises sous le tapis ou bien ne bénéficient pas des bons laboratoires de recherche parce que la recherche, alors là c'est un autre domaine, mais le domaine de la recherche et les partenariats publics-privés ont aussi vachement orienté ces recherches vers le toujours plus que seules des grandes entreprises sont capables de financer des recherches, et ben on va rechercher à produire plus, on va pas chercher une nouvelle manière de produire où on n'aurait pas besoin de vendre des semences et où les paysans pourraient reproduire leurs semences sur la ferme et s'échanger entre eux, ce serait non.
2: Oui.
0: Voilà.

0: Tout ça pour ça, extrait du disque L'eau qui mord. Retour sur cette année 2026, loi d'urgence agricole en France, omnibus européen, servi par des élus de droite et d'extrême droite, l'agro-industrie lance des offensives législatives tous azimuts contre le vivant et la paysannerie. Parmi toutes les horreurs écocidaires votées par les serviteurs politiques des multinationales, feu vert aux fermes-usines, méga-bassines, pesticides, OGM et aux nouveaux OGM. Toujours avec Antoine, ingénieur agronome et rédacteur du média InfoGM.
1: Ce que je connais le plus, hein, c'est la dernière loi qui déréglemente ce qu'on a appelé les nouveaux OGM, en fait. Les nouveaux OGM, c'est ceux qui ne sont pas faits par transgénèse, où en fait on mettait un gène étranger dans une plante. Là, maintenant, on a des nouvelles techniques de modification génétique. Notamment, la plus connue, c'est CRISPR, une scientifique française qui a eu le prix Nobel, Charpentier. On peut désormais, à assez moindre coût, couper des morceaux de génome ou les dupliquer pour créer une résistance, soit à un insecte, soit à un champignon, soit à la chaleur. Et ces nouvelles techniques, du coup, elles supposent pas d'insertion de nouveaux gènes. Les semenciers se sont dit, ce ne sont pas des OGM. Sauf que, comme on l'a vu, la définition d'un OGM, avant d'être vraiment scientifique, elle est juridique et elle parle de techniques qui donnent des OGM. Or, ces techniques-là sont considérées comme donnant des OGM. Il y a eu tout un processus engagé en 2018, je crois, qui implique notamment la Confédération paysanne et puis d'autres ONG françaises, avec des recours auprès de la Cour de justice européenne pour faire valoir que ces nouvelles techniques donnent bien des OGM. Et ils ont eu gain de cause. Donc, solution de la Commission européenne, eh bien, il va falloir qu'on change la loi pour que ces organismes et ces nouvelles techniques ne donnent plus d'OGM. Donc, depuis 2023, la Commission européenne a proposé un texte de loi qui a été approuvé finalement par le Parlement européen mi-juin, le 17 juin, et qui, en théorie, rentrera en application en 2018. Et qui permet de déréglementer, mais là, une grande partie des nouveaux OGM, et alors là, qui fait craindre aussi, alors, pas forcément un déferlement de plantes, parce qu'il n'y en a pas tant que ça, qui sont cultivées, et qui sont développées et prêtes à être commercialisées, mais surtout un déferlement de brevets. Les brevets, maintenant, ils vont pouvoir être déposés sur des séquences génétiques dans ces plantes, et pas seulement sur la plante. Donc de là, si un semencier dans son coin fait un croisement conventionnel, comme ça se fait avec les cycles de la nature, où on croise des plantes pour essayer de développer des résistances parce que deux tomates se croisent et ont une meilleure résistance, si à un moment un grand semencier se dit tenez, dans votre tomate là, que vous avez développée par vos propres moyens, il y a un tronçon génétique qu'on retrouve dans nous, ce qu'on a breveté dans notre laboratoire.
2: Ça nous appartient.
1: Ce qui est vraiment un grand changement quand même dans ce qui est la propriété des semences et le développement de l'industrie semencière.
0: Et j'avais lu cette histoire absolument terrifiante que d'un grand groupe de semenciers était allé homologuer une variété de maïs cultivée par je ne sais plus quel peuple autochtone en Amérique du Sud depuis des millénaires. Et ils avaient ramené des grains de maïs, ils les avaient fait breveter, déposer en disant voilà, maintenant c'est à nous. Ils étaient retournés voir ce peuple autochtone en disant voilà, cette plante que vous cultivé depuis des milliers d'années, maintenant vous ne pouvez plus parce que c'est à nous. Et c'est la loi et les tribunaux qui le disent.
2: Ouais.
0: La privatisation du vivant.
1: Exactement, on en arrive à ce qu'on appelle la privatisation du vivant. Alors nous on parle là de plantes, hein, mais ça peut se retrouver aussi dans des produits un peu aussi de santé pour les humains. Et quand on va prendre ça des peuples autochtones, on appelle ça clairement de la biopiraterie. Hein. C'est théoriquement encadré, il y a des gens qui essayent de débattre durement, âprement, notamment la Via Campesina, pour faire valoir les droits des peuples autochtones et à ce qu'ils aient le droit au moins à un reversement des bénéfices gagnés par les grosses entreprises qui ont mis des brevets là-dessus. Et c'est très très compliqué à faire appliquer.
0: La Via Campesina, on rappelle, hein, c'est une espèce de syndicat paysan à l'échelle mondiale, dont la Confédération paysanne en France fait partie.
1: Donc voilà, on en est arrivé là, au niveau européen, à la déréglementation des végétaux OGM, qui a été votée mi-juin. Bah, autant vous dire que toutes les forces de droite se sont unies, hein, mais de droite, de la droite la plus modérée à la plus radicale, se sont bien liguées pour voter, et étaient bien présents, étrangement, ce jour-là au Parlement européen, qui est parfois étrangement vide,
0: très déserté. Oui.
1: Très déserté. Là, il y avait une grosse affluence. Hein.
0: Okay.
1: Même Jordan Bardella était là, hein, d'ailleurs, qui est bien connu pour son absentéisme au Parlement européen. Il était étonnamment là, son siège neuf.
0: Je reviens au collectif Cancer Colère. Peut-être que vous voyez cette séquence où on voit l'une de ses militantes, Fleur Breteau, qui est au balcon de l'Assemblée nationale et qui dit à une partie de l'hémicycle, en l'occurrence la partie qui contient les partis de droite et d'extrême droite, et elle s'adresse à eux en leur disant, ouvrez les guillemets, « Vous êtes des alliés du cancer ». Et nous le ferons savoir. Elle s'adresse à la partie droite de l'hémicycle.
1: Et elle a tout à fait raison. Hein. Et puis on pourrait leur rétorquer la même chose quand ils prétendent protéger l'agriculture européenne, faire des préférences européennes ou françaises à l'agriculture. En réalité, en votant ces lois-là, ils libéralisent totalement l'agriculture et ils ouvrent ça à des grandes boîtes internationales, pas forcément européennes, et puis surtout qui vont pas du tout dans le sens de la protection des paysans et de leur autonomie. Hein. Là-dessus, ils ont un double discours qui, sur plein de sujets, est assez dramatique, mais bon. Et donc, pour en revenir à cette actualité de juin, on a eu ce vote avec la mise en place potentiellement de la déréglementation des OGM pour 2028. Et maintenant, dans les nouvelles lois omnibus, alors là, qui sont des lois de détricotage de tout ce qui a pu se faire comme protection de l'environnement, hein. On a la responsabilité des entreprises, notamment, hein, qui disait que les entreprises européennes doivent veiller aussi aux conditions de travail des gens de leur filière à l'étranger. On a aussi un pacte vert qui avait été signé au niveau européen, mais en fait, quelques années après, par des lois omnibus, on détricote tout ce qui avait été fait dedans. Et là, on veut déréglementer donc maintenant les micro-organismes génétiquement modifiés. Ça passe par une plus petite porte, beaucoup moins visible, et puis micro-organismes, c'est un peu moins connu les applications que ça, mais on parle de virus, de bactéries, de champignons, de levures, et donc c'est ce qui peut servir pour produire du pain, pour produire de la bière, pour produire du vin, voilà, ces genres de micro-organismes qui sont utilisés dans des processus industriels de transformation, quoi, pour de la nourriture qui va aux humains. Et là aussi, ça peut ouvrir un grand boulevard, hein, sur les micro-organismes. Donc on a beaucoup de boîtes qui viennent des Pays-Bas, en fait, qui œuvrent pour ça. C'est pas forcément les mêmes gros semenciers, là, c'est d'autres acteurs, un peu. Les plus connus sont Novonesis, en fait, au niveau européen, qui, eux, font déjà pas mal de médicaments aussi. Voilà, ça peut aussi avoir des applications dans la santé.
2: Le maïs OGM, c'est bon pour la santé, ouais.
0: Que ce soit à l'échelle européenne ou nationale, on a dit, hein, que la FNSEA est un pseudo-syndicat au service des multinationales, mais de toute façon, à l'échelle européenne, voire même mondiale, l'intérêt de ces grands groupes, c'est donc de continuer de finir de tuer la paysannerie, faire en sorte que les jeunes ne puissent pas reprendre de fermes, de terres. La FNSEA l'annonce dans son cahier des charges, hein, leur but, c'est de réduire le nombre d'exploitations agricoles pour qu'il n'y ait plus que quelques grandes fermes-usines, donc avec des fermes des mille vaches, des méga-bassines, en veux-tu, en voilà, tuer la paysannerie et la remplacer par des exploitants agricoles, on va dire, qui obéissent aux ordres de multinationales.
1: Oui, c'est ça, juste des ouvriers, des bons ouvriers qui feront le travail sans se préoccuper vraiment de la ferme, puisqu'ils seront juste des ouvriers de grands propriétaires terriens.
0: Charge à eux quand même de s'endetter auprès du Crédit Agricole si possible, la charge de l'investissement dans les machines, dans les trucs, donc ils s'endettent à vie. Il faudrait peut-être arrêter de s'étonner du taux de suicide dans le monde agricole et paysan, parce que ces gens, plus ils s'endettent, plus ils travaillent, et moins ils gagnent d'argent, et plus ils ont envie de se pendre le dimanche soir au fond de leur grange.
1: Oui, effectivement, et il y en a beaucoup qui essayent de suivre le mouvement, alors qu'en réalité, leur syndicat sait très bien qu'ils n'ont pas les reins assez solides pour suivre ce mouvement-là, mais on les entraîne dedans pour in fine les éliminer. Alors parfois c'est juste économiquement, mais tragiquement ça arrive, oui, jusqu'au suicide, et ça c'est tragique, et c'est des gens qui se font très largement berner par leur syndicat principal, la FNSEA, donc, qui au niveau européen est réuni dans un grand groupe, un grand consortium qui s'appelle la COPACOGECA, qui rassemble les grands syndicats européens qui sont en phase avec la FNSEA, qui eux en plus ont une grande force de lobbying, hein, parce qu'il faut voir qu'au niveau européen, à InfoGM on a fait quelques articles qui montrent le nombre de rencontres des députés européens de la commission environnement et de la commission agricole, parce qu'il y a un répertoire des lobbies maintenant où les lobbies sont obligés de se déclarer. Le nombre de rencontres est totalement déséquilibré. Hein. Ils rencontrent énormément de lobbyistes qui viennent sur des événements organisés par la COPACOGECA ou parfois même à l'initiative directement des grandes firmes semencières. Hein. Il y a aussi un énorme travail à ce sujet-là. Et au niveau français, c'est la même avec la FNSE hein, qui a la main mise en fait sur le ministère de l'Agriculture et qui obtient à peu près tout ce qu'il veut du ministère de l'Agriculture.
3: Et qui aussi se rendent serviette au Parlement français, hein, et ils ont leurs entrées, ils sont partout.
1: Ouais, bien sûr, ils sont partout. Sur ces dernières années, on connaît Arnaud Rousseau, qui est le président de la FNSEA, on connaît moins souvent le nom du ministre de l'Agriculture. Hein,
3: La ministre des Pesticides, en ce moment c'est Annie Genevard, non.
1: C'est vrai qu'on en a parlé parce qu'elle a fait passer des grosses couleuvres dernièrement, mais bon, sur les années d'avant, enfin... On avait fait des petites comparaisons des déclarations des ministres de l'Agriculture. C'est du verbatim de ce qu'on leur a servi, parfois dans des couloirs ou bien sûr des tracts de la FNSEA. Voilà, une déclaration, on voudrait ça. Bon, c'est repris quasiment mot pour mot après par les décideurs politiques. Même si au niveau des territoires, après, on peut pas nier qu'il y a certains élus locaux ou députés qui essayent d'aller dans notre sens, qui essayent de proposer des alternatives. On le voit.
3: On va avoir certains doute sur la pertinence d'Europe Écologie ou des écologistes maintenant comme ça s'appelle. On se souviendra de Yannick Jadot qui disait si bien sûr que l'écologie est compatible avec le capitalisme. On saluera quand même des gens très valeureux dans les 38 députés écolos qui est encore en cet été 2026, donc notre député d'Indre-et-Loire Charles Fournier, mais aussi Isabelle Lucot dans la Vienne, ou encore le paysan agronome Benoît Biteau, député de Charente, qui font un travail remarquable et qu'on peut pas soupçonner d'être des gens de droite qu'on se demande encore ce qu'ils font chez les écologistes.
1: Voilà, ouais, il y a des élus qui essayent encore de se débattre. Et puis, il y a un niveau bien plus visible, en fait, et on l'a revu dernièrement avec des ministres de l'Environnement. Alors, bon, qui acceptent de se corrompre dans des gouvernements où ils savent qu'ils n'auront pas de marge de manœuvre. Mais on peut penser à Nicolas Hulot qui avait démissionné avec force et fracas. Bon, c'est très médiatique. Mais en même temps, ça avait mis quand même en lumière le fait qu'il n'avait aucun pouvoir d'action et aucune écoute au niveau gouvernemental. Et dernièrement aussi, j'ai oublié son nom...
3: Madame Barbu, Madame Transat, qui a fait semblant de démissionner, puis en fait non.
1: Ils sont des ministres fantoches en réalité, qui n'ont aucune écoute et quand bien même ils voudraient travailler sérieusement, on ne leur laisse pas le choix. Quoi. Soit ils avalent des couleuvres, soit ils sont totalement complaisants avec ce qui se passe en face.
3: On a parlé du pouvoir de lobbying, on a parlé du pouvoir de communication, on a aussi évoqué la force juridique, c'est que ces multinationales, elles ont aussi l'argent pour se payer les avocats, pour traîner à peu près n'importe qui devant les tribunaux, donc c'est vraiment une offensive sur tous les fronts. T'as parlé donc d'une offensive tous azimuts, des multinationales via la Commission européenne, et si on en vient à l'actualité nationale, en France, on aura l'été dernier là le souvenir de ces 2 millions de signatures contre la loi du plomb. Là on n'est plus dans les OGM, mais il y a un lien quand même avec les pesticides et ce néonicotinoïde qui est l'acétamipride. En ce qui concerne l'actualité nationale, après les lois du plomb, a été votée il y a peu, je rappelle qu'on se parle en cette fin d'été 2026, il y a peu a été votée la LUA, la loi d'urgence agricole. Plus de fermes-usines, plus de mégabassines, pesticides à gogo, plus de principes de précaution, démanteler l'Office national de la biodiversité, c'est-à-dire cette force étatique là qui venait voir si les pratiques étaient un peu vertueuses ou pas, allez hop, on les désarme et on les annihile. La loi d'urgence agricole, en fait, c'est un peu la résonance hexagonale de la politique européenne et mondiale.
1: Oui, c'est ça. On passe très rapidement des lois en fait, d'urgence pour pas résoudre grand-chose, si ce n'est pour quelques grands agriculteurs qui voudraient stocker plus d'eau ou faire de plus grands méthaniseurs ou de plus grandes fermes avec des plus grands élevages. À part ça, elle profite à une minorité, mais vraiment une minorité d'agriculteurs, hein, si on compte vraiment. Hein. Oui, oui, ça va totalement dans le sens, dans la course en avant, puisque pour les OGM, bah, c'est le genre de système agricole qu'il faut aussi, donc le terrain est assez près. Et ce qui est assez dramatique, c'est que ça se passe en plus dans le contexte où on vient de vivre l'été le plus chaud qu'on a jamais vécu, et encore...
3: Et apparemment le plus frais de ce qui reste à venir.
1: Cette formulation-là était très forte, tout le monde l'a reprise, oui, oui. Effectivement, c'est assez dingue de se dire que les solutions qu'on propose, c'est juste d'aller plus loin et d'appauvrir encore plus nos nappes phréatiques et nos sols, et aussi d'artificialiser les sols, hein, parce qu'on parle aussi de plus grandes centrales photovoltaïques. Quand on reparle aussi de plantations après les incendies, qu'est-ce qui est proposé ? Bah, pas vraiment de diversité, hein, on va planter du pin maritime avec le ou des...
3: Ça brûle bien, ça.
1: Puis il n'y a aucune biodiversité. C'est vrai que là, on n'est pas trop dans la résilience. C'est assez terrible. Et pourtant, autant de citoyens se sont mobilisés contre la loi du plomb, qu'il y a quand même pas mal d'ONG, pas mal d'alternatives, hein, qui sont mises en place, qui essayent d'être portées par des France Nature Environnement, par des confédérations paysannes, par la Ligue de protection des oiseaux. Voilà, hein, y en a quand même qui font entendre leur voix avec des analyses costauds, scientifiques. Mais tout ça passe à la trappe pour les décideurs politiques. Et à la fin, c'est eux qui ont le dernier mot sur l'aménagement du territoire, finalement.
3: Tu le mentionnais à l'instant, ces lois au service des multinationales et leurs bras armés sur le terrain, si j'ose dire. C'est cette minorité d'exploitants agricoles qui jouit de tout cet argent public et qui sont les maîtres d'œuvre de cette destruction du vivant. Mais il m'avait semblé comprendre qu'en ce qui concerne l'irrigation, le problème des méga-bassines, là, ça ne concerne que 7% du monde agricole. Et essentiellement, en fait, des gens qui font du maïs. Ça veut dire qu'il y a 93% des exploitants agricoles, et il reste encore aussi quelques paysans dans le lot, 93% qui ne recourent pas à l'irrigation, ou très peu, ou en tout cas pas de manière industrielle, en vidant nos nappes phréatiques. Est-ce que c'est les mêmes 7% qui vident nos nappes phréatiques et qui sont ceux dont tu parlais aussi tout à l'heure?
1: Oui, alors on peut sûrement mettre des noms en face des grosses entreprises et des dirigeants locaux, FNSEA ou quoi, mais effectivement, hein, on parle certainement des mêmes 7%, hein, qui sont souvent en plus des propriétaires de terres agricoles qui mettent très peu les pieds sur leur ferme. Hein. On parle de gens très déconnectés, qui ont des entreprises, qui ont plutôt l'œil sur le cours du blé ou du maïs à la bourse.
3: Duplomb ou Rousseau, ils connaissent mieux la souris de l'ordinateur que le volant du tracteur, quoi.
1: Ah oui, oui, effectivement, oui, bah oui. Voilà, ils ont des sièges d'exploitation qui sont là, avec des 2000, 3000 hectares, parfois, ça devient démentiel, et bah, Xavier Belin avait ouvert la porte, hein, à l'époque, hein. C'était l'ancien président de la FNSEA, très charismatique, qui venait de la Beauce, qui avait eu des obsèques en grande pompe avec des anciens présidents de la République qui étaient venus lui rendre hommage, et qui a largement ouvert la porte à cette grande industrie agricole française du 21e siècle. Ouais.

0: c'est bon pour la santé.
1: Ouais.
2: Ça fait des années que dans cette émission, dès qu'il est question d'organismes génétiquement modifiés, on entend chanter la Parisienne libérée.
1: Ouais.
3: Passé un certain cap de canicule, 35, 40, etc., ce fameux maïs, là, puisqu'on parle de lui, on peut l'irriguer tant qu'on veut, il pousse plus. Le métabolisme de la plante fait que, atteint une certaine chaleur, il n'y a plus de croissance et elle crève. Même si on vide d'une nappe phréatique entière pour arroser un pied, il va mourir. Je me souviens d'ailleurs de Jean-Pierre Coff qui disait « le maïs, ils font du maïs parce qu'il y a des subventions de l'Europe pour faire du maïs. Et s'il y avait des subventions pour faire du sorgho, ils feraient du sorgho. »
4: Il y a des alternatives, hein, avec des gens qui se mettent à faire du sorgho maintenant, qui est moins consommateur en eau.
3: Puis ça résiste à la chaleur, le sorgho. Ouais, parce que voilà, c'est le maïs l'a passé un certain cap, il pousse plus.
4: Bah, bien sûr, hein, comme toute plante. Il y a des points végétatifs, une fois qu'ils sont passés, effectivement, la plante ne va plus croître ou ne va plus développer de fruits. Ça, c'est le métabolisme des plantes. Après, la réponse de ceux qui développent des OGM sera toujours de dire « nous, on a la solution technologique, on va vous le créer ». C'est l'adaptation au réchauffement climatique, c'est pas forcément créer des plantes qui vont permettre de refroidir la planète, mais plutôt qui vont s'adapter à ce réchauffement, et puis hop, on va y aller, allons-y, en avant. En avant la technologie, on a un problème qui a été créé par la technologie, on va recréer une technologie qui va permettre de résoudre ce problème, c'est la fuite en avant, puisque de toute façon, il faut continuer à privatiser. Eux, c'est leur but, il faut continuer à faire des sous, il faut continuer à vendre les maïs. Ils investissent énormément d'argent en recherche et développement, avec pas forcément de retour sur tout ce qu'ils investissent, mais une fois qu'ils ont quelque chose qui vaut la peine, il faut le rentabiliser, quoi. C'est ça aussi le but de ces grosses entreprises.
3: J'en reviens à cette batterie de lois, que ce soit à l'échelle européenne et française. On a l'impression d'une offensive tous azimuts. On a l'impression que c'est une contre-offensive sauvage. Tous les fronts et tous azimuts, comme si quelque chose les avait piqués au vif. Voilà, on est déjà écrasé dans le mur. Bah non, il faut appuyer sur l'accélérateur pour qu'on s'écrase encore plus, mais presque dans la précipitation. D'ailleurs, LUA, loi d'urgence agricole. Le U, c'est urgence. On voit bien qu'il y a quelque chose qui les magne, là.
4: Oui, alors c'est assez surprenant, assez dur à analyser de dire d'où ça vient cette urgence. Mais effectivement, nous, on a noté la même chose au niveau européen. C'est qu'il y a une précipitation pour faire passer les lois. Peut-être parce qu'il y a un bon alignement au niveau des États membres qui sont assez tous à droite et conservateurs au niveau européen. Du coup, là, ça permet aussi de passer toutes ces lois. Et avant que la population se rende compte qu'on est allé, on va droit dans le mur et qu'il y a un revirement peut-être un peu plus à gauche et un peu plus raisonné. Toujours est-il qu'ils profitent de ce bon alignement pour faire passer un maximum de lois.
2: Et le gouvernement Macron profite qu'il a encore le pouvoir pour quelques mois pour passer en force, dans la brutalité, ces lois écocidaires et antisociales. Ils y vont à fond pendant qu'ils peuvent encore, avant la fin de leur règne.
4: La population, il y a quand même une mémoire collective qui va se dire, à un moment, il y a eu des décideurs là derrière, on veut plus de cela, et il y aura peut-être une tentative de retour en arrière. Donc tout ce qu'ils auront pu faire passer, ce sera autant de choses qui seront dures à démonter ensuite, quoi, à déconstruire. Tout le monde est un peu pris de court en plus, parce qu'il laisse pas le temps de réflexion et d'argumentation.
3: C'est peut-être ce que Naomi Klein a appelé la stratégie du choc. De baffes dans ta gueule, et le temps que tu digères tes baffes, tu vas pas réagir parce que t'es sidéré.
4: Ouais, c'est ça. On n'a pas le temps de réagir, on n'a pas le temps d'argumenter, on n'a pas le temps de faire un contre-argumentaire, on n'a pas le temps de mettre en valeur, et on est dans la réaction. Et
3: puis à quoi bon, puisque la Terre est plate, comme chacun sait.
4: Et voilà. C'est tout à fait ça, oui. Puisque les antifas sont des fascistes, voilà. Enfin, c'est aussi tout le renversement du sens des mots. Il y a une grande guerre sémantique, nous aussi, qu'on a essayé de documenter.
3: Phytosanitaire, pour parler d'un poison. Enfin voilà, on utilise un truc qui tue, et en fait, on dit qu'on soigne les plantes.
4: Biocarburant, alors que ça n'a rien de bio. C'est des choses qui sont cultivées avec des pesticides, sur des terres agricoles. En fait, on fait dire aux mots d'autres choses ou on en invente des nouveaux, quoi. Les OGM, ils les renomment clairement dans les nouvelles lois NTG, nouvelles techniques génomiques. Ouais. Et en fait, ils catégorisent des organismes par la technique qui les crée. On crée une grande confusion là-dessus. Là, nous, on est en train de documenter avec InfoGM toute une loi qui passe dans le omnibus aussi. Loi sur le biocontrôle, où en fait on fait un grand amalgame entre les produits issus du biocontrôle qu'on appelait autrefois la lutte biologique, qui crée un amalgame avec l'agriculture biologique en utilisant ce genre de terme. Alors que dans les lois de biocontrôle qu'ils veulent faire passer, il y a potentiellement des produits de biotechnologie qui ne sont pas acceptés dans le cahier des charges bio. Mais ils créent un amalgame, ils créent un flou aussi sur l'agriculture bio qui est un peu le seul garant de pas de pesticides et pas d'OGM encore en Europe. Et en fait, ils vont lancer une sorte de vague de doute sur l'agriculture bio grâce à ça. Et parfois, ça marche. Les gens vont dire « Oui, mais dans le bio, on utilise des pesticides. » Non, pas du tout.
3: Le premier nerf de la guerre, c'est de faire dire aux mots ce qu'ils ne veulent pas dire. Dans une guerre, la première victime, c'est toujours la vérité. Je me hérisse toujours quand j'entends le mot « nouveau » ou « néo ». Je vois pas ce que les néo-nazis ont de néo, en fait, c'est des nazis. Il y a un autre mot d'ailleurs qui a fait irruption dans le langage des winners et autres chefs d'entreprise, etc. C'est l'écosystème. L'écosystème entrepreneurial. Finalement, Orwell avait vu juste, hein, la vérité c'est le mensonge, la guerre c'est la paix.
4: Ça n'a rien de nouveau. Tout ce système, il a déjà été très bien démonté dans les siècles passés par d'autres renversements comme ça qu'il y a eu, par d'autres pouvoirs autoritaires. Parce que là, on peut commencer à parler de pouvoirs autoritaires quand on fait des lois d'urgence où on n'a pas de débat citoyen, pas de débat éclairé puisqu'il n'y a pas d'argumentaire, voilà, si ce n'est... Il y a urgence. Dos au mur, là, vous allez tous crever, laissez-nous faire, on a les solutions. Puis bon, quand on n'a plus de précipitation, après, on va essayer de balancer des trucs dans les nuages pour les faire exploser, et puis avoir la pluie. Comment on peut en venir à « on va nourrir le monde » L'Argentine, ça fait plus de 30 ans qu'ils sont abreuvés d'OGM. Soi-disant, on va nourrir la planète. Après, il y a 5-6 ans, il n'y avait jamais eu autant de gens qui crevaient de faim, qui étaient sous le seuil de pauvreté et qui ne se nourrissaient pas à leur faim en Argentine. Donc à un moment, c'est que ça prouve bien que c'est pas fait pour nourrir l'humain, et encore moins sur place. En fait, c'est fait pour alimenter tout un système agroalimentaire internationalisé qui n'est pas là pour répondre aux besoins des paysans. Et au contraire, on a quitté de la terre à plein de paysans pour mettre des grandes fermes, voilà, comme ce qu'on est en train de vivre peu à peu en France, hein, en Europe. Alors, est-ce qu'il y a un retour en arrière possible ? Espérons-le, mais il est très très dur à mettre en place et ça prendra forcément du temps, hein, parce que les inerties sont longues, on parle de temps naturel, là, hein, on parle, là, il y a des temps politiques qui accélèrent. Mais en fait, pour reprendre la main là-dessus, les temps naturels, le temps de replanter des haies, le temps de remplir des nappes phréatiques, que des arbres poussent là où on les a coupés, ça prend énormément de temps, hein.
3: On l'a vu, la culture d'OGM s'accompagne de pesticides et autres poisons chimiques. Pour dénoncer l'une de ces firmes empoisonneuses, samedi 3 octobre 2026, grande manifestation devant une usine de la firme Syngenta qui fabrique des pesticides à Saint-Pierre-la-Garenne, dans l'Eure. Un site qui illustre concrètement les dégâts du système agro-industriel. Depuis des décennies, Syngenta y produit de nombreux pesticides dangereux dans des conditions d'exploitation indignes pour ses salariés. Les nappes phréatiques voisines sont fortement polluées et des arrêtés préfectoraux interdisent régulièrement aux riverains d'utiliser l'eau de leurs puits pour arroser leurs cultures. Dans les environs, les pathologies, notamment certains cancers, sont en constante augmentation. Antoine.
4: Les pesticides, là dont on parle, et puis là où va être fait cette mobilisation, ce sont des endroits où il y a déjà eu des inspections citoyennes par les faucheurs volontaires et les soulèvements de la terre, notamment, pour montrer que, en fait, ces usines-là fabriquent encore des pesticides qui sont interdits en France ou a fortiori en Europe, mais qui sont destinés à l'export. Nous, ça ne nous embête pas d'envoyer des produits prouvés comme dangereux, cancérigènes, très souvent, à l'étranger, pour pouvoir ensuite manger de la viande à bas coût. Et à côté de ça, on va vous dire que ces boîtes-là défendent les agricultures européennes ou françaises. Bon, y a quand même un double discours qui est assez terrible, hein, et qu'il faut démonter, et que voilà, des activistes au moins se mobilisent. Et même si c'est par des actions de désobéissance citoyenne, c'est le seul moyen au moins d'avoir de la transparence un petit peu sur ce qui se passe derrière les portes de ces grosses usines blindées, ouais.
3: Export de ces poisons interdits en métropole, donc vers des pays étrangers, mais aussi vers des parcelles du territoire national. J'ai juste envie de passer très rapidement par le scandale épouvantable du chlordécone sur des territoires français, hein, aux Antilles, où ce poison, le chlordécone, destiné, je crois, à lutter contre un parasite de la banane, poison interdit sur le territoire métropolitain, on a continué à autoriser sur des parcelles de territoire français, aux Antilles, où 90% de la population est en empoisonné, ainsi que les sols, les sources. Pourquoi parler de néocolonialisme ? Ça reste du colonialisme.
4: Tu fais bien de pointer ce terme-là. Hein. Les OGM et les pesticides participent à des systèmes agricoles colonialistes, effectivement, puisque ce qu'on ne veut plus chez nous, on va le faire produire ailleurs. C'est ce qui s'est passé aussi avec les premiers OGM au Brésil et en Argentine. Hein. Il a été prouvé maintenant qu'on a introduit des semences et après... On les a mis face au fait accompli de « Ah, ben vous cultivez des semences OGM chez vous, il va falloir les déréglementer. » Et c'est des grosses entreprises, après, qui ont mis la main peu à peu sur les paysans qui faisaient ce genre d'agriculture, et avec des produits qu'on considère comme dangereux dans nos civilisations occidentales, entre guillemets, quoi. Grand scandale qui est mis au jour, mais sur lequel les pouvoirs judiciaires et politiques ont encore des grosses œillères. Hein. Le repentir n'est pas encore là, hein. Et puis la reconnaissance non plus. Hein. Et le dédommagement, bah, alors là, il faudra encore sûrement attendre très longtemps.
3: Remarque très personnelle avant de se quitter. Présidentielle 2027, à l'ombre des dangers mortels de l'écocide et d'une prise de pouvoir fasciste. Deux dangers liés, puisque le Front National marche et vote pour l'agro-industrie. Il ne faut pas tout attendre des politiques, mais ça passe quand même par elles et eux. Il faut donc élire un gouvernement de gauche, écologiste et social. Même s'il comporte dans ses rangs d'authentiques écolos vraiment de gauche, le parti écologiste est une hétéroclite coalition de carpes et de lapins compatibles avec l'économie de marché. La France insoumise est bien évidemment la seule force de gauche viable qui propose un véritable programme écologique et social qui tient la route. Tout critiquable que puisse parfois être son brillant porte-parole, soit c'est LFI, soit c'est le fascisme du Front National, ou, option moins vulgaire, le totalitarisme capitaliste de la droite traditionnelle. Antoine.
4: Pour aller au-delà aussi des décideurs politiques, on voit qu'il y a déjà des initiatives locales. Parfois, ça peut être à des niveaux de la commune, des municipalités, qui mettent en place des fermes bio pour alimenter ensuite la cantine scolaire. Les AMAP hein, sont des systèmes très vertueux qui mettent en lien les citoyens et les paysans qui produisent.
3: Association pour le maintien d'une agriculture de proximité. Hein, en gros, c'est les paniers des maraîchers que les gens viennent chercher.
4: C'est ça le principe des AMAP hein, qui existe depuis une bonne vingtaine d'années maintenant. Et on peut aussi prendre, par exemple, la sécurité sociale de l'alimentation qui est expérimentée par endroits pour permettre à tout le monde de se nourrir avec des produits de qualité. Et c'est ces choses-là qu'il faudrait réussir à multiplier, à mettre en commun. Et parfois, ça peut sûrement passer en dehors de décisions politiques. Et c'est les citoyens avec des associations... et puis des paysans engagés qui mettent ça en place et qui partagent aussi leurs expériences et aussi parfois avoir des actions un peu plus coup de poing pour vraiment montrer les scandales qui existent au grand public, quoi, et que ça puisse passer à la télé. Il faut parfois en passer par là, donc il faut faire la lumière là-dessus, et il y a des gens qui le font, et donc ça donne de l'espoir, effectivement. Et il faut parfois s'affranchir aussi des décisions bureaucratiques qui sont prises soit à Bruxelles, soit à Paris.
3: Même si on peut avoir le sentiment que les 2 millions de signatures contre la loi Duplomb de l'été 2025, là, Duplomb s'est assis dessus, et en fait, vous voulez pas de l'acétamipride, bah, c'est pas grave, je vous le colle quand même, parce que la démocratie, j'en ai rien à faire. Dans ces 2 millions de personnes qui ont signé la pétition contre la loi Duplomb, il n'y avait pas que des éco-terroristes, des gauchistes et des suceurs de quinoa issus du commerce équitable. Il y avait aussi des monsieur, madame, tout le monde, si j'ose dire, qui n'ont pas envie de s'empoisonner en mangeant ce qu'il y a dans leur assiette. Il y a manière de toucher un très large public, de gens qui sont pas forcément écolos, mais qui n'ont pas envie de s'empoisonner en mangeant.
4: Dans tout ce qui a été catégorisé comme éco-terroriste, on l'a très bien vu aussi à Sainte-Soline en 2023, les premiers à se faire tirer dessus, c'est pas des gros radicaux d'extrême gauche, c'est des familles avec des enfants venus pour dire sur notre territoire, nos cours d'eau sont asséchés, nous on voudrait encore pouvoir aller au bord de la rivière. C'est aussi parfois des collectifs de pêcheurs hein, qui sont pas des extrêmes gauchistes éco-terroristes et qui ont dit non mais attendez, là il y a des choses qui se font avec les ressources en eau qui sont pas tolérables. Donc oui, effectivement, il y a toute une frange de la population qui n'est pas catégorisée comme radicale, qui prend quand même conscience peu à peu des dangers auxquels on fait face. Et cet été caniculaire va sûrement continuer à faire prendre conscience à pas mal de gens. Et espérons qu'ils verront ces expériences-là, que ces expériences-là vont réussir à aussi les intégrer parmi eux et que ça va faire boule de neige.
3: On le rappelle, infogm.org.
4: Oui, n'hésitez pas, si vous voulez de l'information, n'hésitez pas à nous consulter aussi, hein, si vous voulez échanger, avoir plus d'informations. On a aussi un peu de documentation papier, si vous organisez des événements qu'on peut vous fournir. Infogm.org.
3: Dans les bassines, ils disent nos bassaranes, dans la 69, ils disent nos macadam. Dans les OGM, on dit quoi? On dit nos OGMaran.
4: Pas d'OGM dans mon assiette.
3: Pas d'OGM dans mon assiette et pas les poisons chimiques qui vont avec non plus. On vous rappelle la grande mobilisation anti-pesticides du samedi 3 octobre 2026 en Normandie. Info disponible sur le site des Soulèvements de la Terre. 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Ce n'est qu'un combat. Continuons le début. Salut.

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3: Merci d'avoir choisi RFI, 17h en temps universel, il est 19h à Paris.
4: Mathieu Vendrely.
3: Bonjour, des frappes russes dans plusieurs régions d'Ukraine, au moins 9 morts ce samedi, des dizaines de blessés également. À Dnipro, dans le centre du pays, c'est un centre commercial qui a été visé. On va retrouver dans un instant sur place Nathanaël Vitran, notre envoyé spécial. Aux États-Unis, le président Donald Trump voudrait modifier les règles du prochain recensement prévu dans 4 ans, un calcul excluant les étrangers avec quelques arrière-pensées électorales. Nous appellerons Édouard Maille. En France, l'ingénieur vedette Jean-Marc Jancovici lance ce week-end son assemblée citoyenne baptisée Un commun accord. Objectif tenté de peser sur les débats de la campagne présidentielle. Précision, Lucile Gimbert à suivre. Et puis, lui aussi veut peser sur la présidentielle, mais surtout sur le résultat. L'ancien Premier ministre François Bayrou, qui n'est pas candidat, réunit son parti ce week-end. Son parti, c'est le Modem. On retrouvera Charlotte Urien Tomaka sur place. Oui, la guerre en Ukraine tout d'abord et ses frappes russes dans plusieurs régions qui ont fait 9 morts ce samedi, des dizaines de blessés également. Les frappes ont visé et endommagé des immeubles résidentiels ainsi que des infrastructures. C'est le cas par exemple à Dnipro, dans l'est du pays, où un centre commercial a été touché tout à l'heure. Nathanaël Vitran, vous êtes sur place. Bonsoir.
5: Bonsoir, oui, nous sommes juste en face de ce centre commercial. Il y a encore des dizaines de camions de pompiers à l'œuvre pour tenter d'éteindre les flammes. La nuit est tombée, mais il y a encore une épaisse fumée noire qui s'élève âcre au-dessus du bâtiment éventré et calciné. Tout à l'heure, on la voyait à des kilomètres de distance. Cette frappe, elle a eu lieu un samedi en fin de journée. Il faisait beau ici à Dnipro, c'est la 4e ville d'Ukraine, 1 million d'habitants. Les gens sont dehors, les familles sont de sortie. Et une fois de plus, c'est un centre commercial que les drones russes ont visé. Les autorités ukrainiennes parlent de 2 blessés. Quand on voit l'ampleur des dégâts, la fournaise que l'on voyait sortir tout à l'heure du bâtiment il y a quelques minutes encore, on a peine à le croire. Autour des cordons de sécurité, les enfants jouent, même si les visages des adultes sont fermés. C'est un crime de guerre, criant, indéniable, un de plus. Et malheureusement, on a l'impression que tout le monde s'y est habitué.
3: Nathanaël Vitran depuis Dnipro en Ukraine avec les moyens techniques de Sergueï Dmitriev. Des flammes, de la fumée noire, les alentours de l'aéroport de Riyad en Arabie Saoudite ont été pris pour cible ce samedi. De nombreux vols ont été retardés ou annulés. La capitale saoudienne visée pour la première fois depuis la reprise des hostilités entre le royaume et les rebelles houthis du Yémen en juillet dernier. Il n'y a pas de bilan pour l'instant. L'Arabie Saoudite qui soutient, vous savez, les forces gouvernementales yéménites dans leur guerre contre les Houthis, soutenus, eux, par l'Iran. Et ce bilan, cet après-midi, les combats dans le sud du Yémen ont fait 48 morts au cours des dernières 24 heures, 17 soldats et une trentaine de combattants Houthis. Nous appelons les États-Unis à reconsidérer leur décision. C'est un appel de l'Union européenne. Bruxelles regrette la décision états-unienne d'empêcher le président palestinien Mahmoud Abbas de se rendre à New York pour l'Assemblée générale des Nations unies. Vendredi déjà, le secrétaire général de l'ONU avait critiqué cette décision. C'est la deuxième année consécutive que les États-Unis refusent que la délégation palestinienne vienne au siège des Nations unies. L'administration Trump estime que l'autorité palestinienne a manqué à ses engagements en faveur de la paix au Moyen-Orient. Aux États-Unis, cette question, quelles personnes seront comptées dans le prochain recensement? Le gouvernement doit compter sa population tous les 10 ans et le prochain recensement tombe en 2030, sauf Sauf que Donald Trump a proposé de modifier la façon de le faire. Il aimerait que certains migrants ne soient plus pris en compte. Une proposition très politique qui pourrait peser sur les résultats des élections au Congrès. Mais une analyse du New York Times, Edouard Maille, montre que le calcul du président républicain n'est peut-être pas le bon.
6: Le New York Times s'est appuyé sur deux estimations, l'une en 2023 et l'autre en 2024. Des estimations du nombre de migrants qui seraient concernés par la mesure de Donald Trump. Ce sont les migrants sans titre de séjour permanent et ceux qui sont présents illégalement sur le territoire. Et les conclusions vont contre l'idée que le recensement de ces migrants avantage des États démocrates comme la Californie ou New York dans l'attribution de sièges pour le Congrès, mais aussi l'attribution de grands électeurs au moment de l'élection présidentielle. Le New York Times estime que si le recensement avait été réalisé en 2023, le Texas aurait gagné 2 sièges supplémentaires à la Chambre des représentants. Mais si les politiques du président étaient appliquées, donc sans compter certains migrants, le Texas ne gagnerait finalement qu'un seul siège. De même pour la Floride, aussi un État républicain, qui finalement ne gagnerait pas de siège supplémentaire, et certains États démocrates, comme le Minnesota, pourraient eux gagner un siège. Ces chiffres indiquent un changement de trajectoire migratoire où les personnes s'installent de plus en plus dans le sud du pays ou le Midwest, et la proposition actuelle de Donald Trump retirerait ainsi environ 5% de la population du recensement. Edouard Maille, Atlanta, RFI.
3: Au Nigeria, cette affaire d'alcool frelaté, le bilan est lourd. 48 morts ces dernières semaines dans l'état d'Ondo, dans le sud-ouest du Nigeria. Près de 200 autres personnes ont été rendues malades. Toutes ont bu une boisson artisanale locale baptisée queue de singe. 15 personnes ont été arrêtées pour avoir produit ou vendu cet alcool empoisonné. Paris, 19h06, à 7 mois de l'élection présidentielle en France, l'Assemblée citoyenne, un commun accord lancé par l'ingénieur et figure à succès de la transition énergétique, Jean-Marc Jancovici, tient sa première session ce week-end à Paris. 150 citoyens et citoyennes tirés au sort et illustrant la diversité sociale, territoriale et économique du pays. Tous vont plancher pendant 6 week-ends sur les dilemmes de notre époque. Objectif, Lucille Gimbert, tenter de s'accorder sur des propositions d'ici février dans le but de peser sur les débats de la campagne présidentielle.
7: Ils sont agriculteurs, enseignants, chauffeurs de bus ou chefs d'entreprise de tout âge, venus des quatre coins de la France, électeurs ou abstentionnistes, toutes et tous prêts à s'informer en auditionnant des experts, à débattre et à chercher ensemble d'ici février des points d'accord pour agir face aux grands dilemmes du siècle. Énergie, climat, géopolitique, économie, biodiversité. L'ingénieur Jean-Marc Jancovici.
8: Dans ce monde compliqué, avoir accès à l'information pour décrire le monde, ça ne suffit pas. Ce qu'il faut également faire, c'est avoir des processus qui permettent d'avoir des décisions collectives ou des avis collectifs auxquels soit on adhère ou au moins qu'on respecte, parce qu'on respecte leur processus d'élaboration. Et donc cette initiative, elle vise à demander à une assemblée citoyenne et plus largement au public via une plateforme digitale sur quoi les gens peuvent se regrouper à partir de questions pour lesquelles il n'y a pas de solution évidente. Comment est-ce qu'on peut se débarrasser de la pollution dans les villes sans entraver la liberté de circulation des gens? Ça, c'est un exemple de dilemme. Comment est-ce qu'on peut construire des logements sans artificialiser les sols?
7: Des personnalités publiques, scientifiques, créateurs de contenu sur Internet, artistes soutiennent ce nouvel exercice de démocratie participative, comme l'acteur Albert Dupontel.
9: Je suis juste là parce que j'ai la pétoche, parce que j'ai fait une folie dans ma vie, j'ai fait des enfants. Je crois beaucoup à l'intelligence collective et donc je compte beaucoup sur vous en fait. Et sans vous tenir responsable ni vous culpabiliser, s'ils n'ont pas d'avenir, ça sera de votre faute.
7: Pour forcer les candidats à la présidentielle à tendre l'oreille, tous les Français sont appelés à soutenir le projet. Ils sont déjà 190 000 à l'avoir fait.
3: Lucille Gimbert, pardon, en France toujours, Lille sur la Sorgue où le MoDem fait sa rentrée et regarde vers 2027. François Bayrou ne sera pas candidat en 2027, mais il veut rassembler de la social-démocratie à la droite républicaine. Il pousse l'idée d'une primaire pour faire émerger une candidature. Vendredi soir, il a même reçu un soutien de poids, celui de l'ancien Premier ministre Bernard Cazeneuve. Mais derrière les discours, une question reste entière. Que pensent les élus MoDem et les militants? Le reportage de Charlotte Urien-Tomaca.
10: C'est avec une coalition désengagée que François Bayrou pousse l'idée d'une primaire allant de la social-démocratie à la droite républicaine. L'ancien Premier ministre ne se reconnaît ni dans les candidatures de Gabriel Attal, ni dans celle d'Édouard Philippe. Et ce samedi, il a à nouveau tenté de faire valoir son choix.
11: L'élection présidentielle ne se gagnera pas si nous ne sommes pas capables de constituer un socle large, divers et puissant capable de renouveler la vision politique de l'avenir.
10: Du côté des élus Modem, on se range derrière l'avis de François Bayrou et on soutient l'idée d'une primaire. Erwan Balanon.
12: Il y a une nécessité, c'est d'avoir un candidat qui soit légitime et qui rassemble les sociodémocrates aux gaullistes. Si on ne le fait pas, on va tout droit à un second tour Jean-Luc Mélenchon-Marine Le Pen.
10: Parmi les militants croisés dans les allées de l'université d'été, Marceau, jeune adhérent Modem, ne se reconnaît pas non plus dans les candidatures de Gabriel Attal et d'Edouard Philippe.
13: Edouard Philippe n'est pas centriste, il ne se revendique pas comme centriste. Et Gabriel Attal, pas vraiment non plus. Au fond, moi, quand j'écoute Gabriel Attal, j'entends quelqu'un qui parle beaucoup de lui, mais qui ne parle pas beaucoup d'un courant d'idées structuré. Et je pense que c'est important.
10: À 7 mois de la présidentielle, François Bayrou cherche à peser sur l'élection. Le président du Modem ne sera pas sur la ligne de départ, mais il entend clairement peser sur le choix de celui ou celle qui franchira la ligne d'arrivée.
3: Charlotte Urien-Tomaca à Lille sur la Sorgue, dans le Vaucluse, dans le sud-est de la France. RFI, Radio France Internationale, merci de nous suivre. Il est 19h10 à Paris. Le prochain journal, c'est dans 50 minutes sur la Radio du Monde.
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2: Bonjour, ici Erdua et c'est l'heure de l'interview avec au studio Martine Milon. Bonjour.
3: Bonjour.
2: Martine, vous êtes membre du conseil d'administration de l'Université populaire du Diois.
3: Oui.
2: Et à votre côté, Michel Lucas. Bonjour.
4: Bonjour.
2: Et vous-même êtes coprésidente de cette association. Alors, avant de commencer, qu'est-ce qui vous a mis le pied à l'étrier pour être au sein de cette association, chacune de vous ?
4: Alors, cette association, en fait, elle a été créée il y a à peu près un an, puisqu'elle a démarré en avril 2025, essentiellement sur l'impulsion de Jean de Coville, donc l'autre coprésident. Et personnellement, moi, que j'ai été très vite intéressée de participer à cette association, parce que je pensais effectivement que le rôle d'une université populaire qui était de transmettre des savoirs, d'apporter des connaissances dans une région comme la nôtre, qui pourtant est déjà très riche en associations, hein, mais c'était quelque chose qui pouvait m'intéresser moi et peut-être intéresser d'autres personnes. Donc je suis rapidement été investi dans l'association et j'y suis toujours.
2: Auparavant, vous étiez aussi lié à l'éducation populaire par votre activité ?
4: Pas vraiment, non. Je suis retraitée actuellement. J'étais médecin autrefois, dans une autre vie. Et par contre, j'ai été intéressée dans les universités populaires quand j'étais... j'ai passé une dizaine d'années à Lyon et là, à ce moment-là, j'ai un peu été présente de près dans l'éducation populaire à Lyon, à cette époque.
2: Martine Milon,
3: oui,
2: vous-même, qu'est-ce qui vous a amené à être au sein de cette association ?
3: Alors moi, j'ai entendu parler donc de ce projet de constituer une petite équipe autour de cette idée de construire une université populaire dans le Diois. Bon, c'est quelque chose que je connaissais par ailleurs. J'avais déjà eu l'occasion de participer à des conférences, donc je connaissais le schéma. J'ai du coup rencontré Michel assez rapidement pour avoir d'autres informations, puisqu'elle était, elle, au tout début. Et rapidement, je me suis intégrée dans cette équipe nouvellement constituée. Et je suis complètement en accord avec le projet, ce que défend l'Université populaire, ce qu'a dit Michel tout à l'heure. Et je suis toujours là et très, très animée par toute cette organisation. Et voilà, je suis...
2: À l'heure actuelle, votre association, avec son conseil d'administration, a combien de personnes autour de...
4: Le conseil d'administration est actuellement composé de 13 personnes. On était 16 au départ, 3 nous ont quittés pour des raisons personnelles variées. Et donc maintenant, nous sommes 13. Nous avons un conseil d'administration qui peut aller jusqu'à 18 personnes. Donc, il y a 5 postes qui vont être proposés à la prochaine Assemblée Générale. Donc, nous sommes un conseil d'administration très varié. Je sais plus.
3: D'horizons différents, oui.
4: Je dirais qu'il y a peut-être un petit peu moins de femmes que d'hommes, ce qui est peut-être assez rare dans les associations actuellement. Donc, on est content d'avoir des hommes, on est content d'avoir ces femmes aussi. C'est vrai que les profils sont très variés. On a une architecte, on a un berger, on a un éducateur, on a, vraiment des publics. Et ce qui est très intéressant par rapport à ce qu'on est amené à faire, c'est-à-dire à se pencher sur le choix de ce qu'on va proposer à nos adhérents.
2: Au niveau des générations, pareil, il y a une grande amplitude ? Ou c'est plutôt retraite, hein ?
4: On a deux jeunes, on va dire, deux plus jeunes qui ne sont pas retraités, mais sinon l'ensemble du conseil d'administration est plutôt constitué de retraités.
3: Ceci dit, on peut quand même ajouter que nous avons des candidatures à venir de personnes jeunes.
2: Et donc, c'est constitué autour de 13 ou à 18 personnes, cette réflexion autour de cette université populaire. Initialement, quel était ce désir et quel partage aviez-vous envie ?
4: Je pense que dès le départ, on était quand même tous motivés par les valeurs portées par l'université populaire. En fait, l'université populaire, c'est une association en fait qui est présente sur le territoire français. Je pense qu'il y a entre 500 et 600 universités populaires en France qui portent des valeurs très très précises, qui sont des valeurs de laïcité, de tolérance, de partage des savoirs, qui se pique, entre guillemets, d'être indépendante de tout parti politique, de tout parti philosophique, de tout parti religieux, bien sûr. Et ça, je pense que pour nous tous, ça a été quelque chose... le partage de ces valeurs, c'est vraiment quelque chose qui nous a porté au début et qui nous porte toujours.
2: Il y a ce désir de partager avec la population des connaissances. Pour cela, sont organisées régulièrement, je dirais, des conférences avec des professeurs, des universitaires, ou des politiques, ou des hauts fonctionnaires. Et donc, il y a aussi ce désir de se rencontrer entre populations, de pouvoir discuter, de pouvoir aussi se mettre au diapason de chacun de nous, à savoir comment penser peut-être ce qui est.
3: En fait, quand on organise des conférences, donc il y a une partie de présentation de l'intervenant, bien sûr, sur le sujet, sur la thématique qui est abordée et qui a été choisie en amont par toute l'équipe de l'Université populaire. Et puis il y a un temps réservé, un deuxième temps, avec un échange et un débat avec la salle. Parfois, il y a une médiation, il y a quelqu'un aussi qui anime. Et très souvent, on s'est rendu compte à travers les différentes conférences qu'on a pu organiser jusqu'alors, très souvent, il y a une résonance locale. Voilà, et c'est ça qui est intéressant, et c'est ça qui fait qu'il y a du monde à nos conférences, qu'elles ont bien démarré et qu'elles fonctionnent bien.
2: Au-delà de ces soirées de conférences, j'imagine que vous entretenez aussi un rapport entre vous pour cheminer, réfléchir, prévoir également les suites à donner.
4: On a effectivement tous les mois une réunion de conseil d'administration.

0: sont les destinataires hein, de ces propositions. Est-ce que l'auditoire s'amplifie en nombre de présents?
1: Alors, on ne peut pas forcément dire que l'auditoire s'amplifie, mais en tout cas, on remarque au bout d'un an d'exercice qu'on a fidélisé quand même des personnes. Alors bien sûr, ça varie en fonction des thématiques qui sont abordées, mais on a quand même beaucoup de sympathisants, on a beaucoup d'adhésions, on a 250 adhérents, et puis beaucoup de contacts. On avoisine les 500 contacts à peu près, des personnes donc, qui sont informées très régulièrement par mail, entre autres, de ce qui se passe et de ce qui va être proposé.
0: D'ailleurs, ce public aussi se retrouve parallèlement à vous, ou est-ce qu'il y a des liens, des réunions comme ça, extra-conférences?
2: Alors ça, c'est difficile pour nous de le savoir, mais ce qu'on note quand même de façon très précise, c'est ce que disait Martine, c'est que suivant les thèmes, quand même, on retrouve quand même un public différent, et suivant le thème, souvent, c'est un public cohérent, je vais dire. Certains thèmes vont amener plus de jeunes. On a fait deux conférences sur l'intelligence artificielle, par exemple. C'était essentiellement des jeunes néo. Je n'ose pas dire le mot, mais qui était là à cette conférence, alors que sur d'autres conférences, on verra plus des personnes plus retraitées, plus et chaque fois, je pense effectivement que c'est des publics assez cohérents et qui certainement, j'imagine, peuvent se retrouver en dehors de nos activités.
1: En tout cas, on met quand même un point d'honneur à diversifier nos propositions pour essayer de toucher le public le plus large possible, toutes générations confondues. Et juste pour compléter, quand on a fait nos conférences sur l'intelligence artificielle, on est intervenu au lycée, auprès des lycéens de première et de terminale. Et c'était une belle réussite.
2: Juste, je rajoutais par rapport à ce que disait Martine, par rapport à l'importance pour nous d'effectivement de toucher le public le plus large possible, c'est qu'on a très conscience qu'actuellement, la société et la population locale a tendance à se fracturer, et on aimerait bien être un petit outil pour soulager, soigner ces fractures. Alors, est-ce qu'on va y arriver? On l'espère bien.
0: Alors, là-dessus, je ne sais pas si vous étiez au courant de cet enregistrement de l'émission « C'est loin, mais c'est beau ».
1: Oui, on l'a vu. Oui.
0: Qui s'est produit donc au café Le Glandas.
1: Et qui passe samedi à 17h sur France Inter.
0: Et nous-mêmes avons laissé un micro se promener lors de ce moment. Et donc, il y aura une diffusion de ce reportage demain, vendredi, à 17h. Ça annoncera aussi la diffusion. Justement, l'intérêt de ce moment, c'est qu'il y avait une grande diversité d'opinions autour de cette même table, et où on a pu se rendre compte que tout le monde pouvait se parler. Donc, est-ce qu'il y a cette idée aussi de cette table, la notion d'une table? Ça, c'est, moi, je me rappelle en Dordogne, un tout petit village avec, dans un café, une table immense où on pouvait mettre 60 ou 80 personnes autour. Et ça, c'est un grand symbole aussi de... Est-ce que, pour vous, il y a cette notion aussi de...
1: Oui, on réfléchit aussi à organiser certaines conférences sous forme de table ronde. Justement, nous, ce qui nous importe aussi dans nos conférences, c'est d'avoir, bon, bien sûr, le conférencier qui est très féru de sa thématique, mais d'avoir aussi des contre-propositions et des personnes qui ont un point de vue différent pour pouvoir créer un débat. Et on est en train de réfléchir, oui, très sérieusement à ces formes de table ronde qui peuvent être tout à fait intéressantes, effectivement, à l'échelle du DIWA.
0: Moi, ce que je veux dire, c'est de concrètement d'avoir vraiment une grande table. Un chantier.
2: Pour avoir une grande table, il nous faudrait avoir une grande salle.
0: Oui.
2: Et non, Dieu sait que ce n'est pas facile.
0: Justement, par rapport à cette grande salle, vous serez le 24 septembre, donc à la salle polyvalente de Solor, pour votre prochaine assemblée générale. Il y a cette convocation faite aux adhérents, et puis peut-être... la probable postulat de candidat pour être

0: au sein de, ce conseil d'administration. Mmh. Qu'est-ce qui sera débattu? Est-ce qu'il y aura peut-être présenté rapidement ce qui sera évoqué?
1: Donc, ce sera une assemblée générale assez classique. Alors, je précise juste qu'effectivement, qu'elle est le 24 septembre à 20h à la salle de polyvalente de Solors. Donc, on fera un rapport moral en essayant de rappeler un peu toutes les valeurs portées par l'Université populaire. On aura un rapport d'activité qui reprendra toutes nos activités déjà eues et qui proposera les activités futures. On aura, comme toujours, un rapport financier et... que dire d'autre? Et puis, donc, après, bien sûr, il y aura le vote au conseil d'administration. On a 4 nouveaux postulants, donc 2 personnes plutôt jeunes. Et voilà, donc, après l'élection du conseil d'administration, l'assemblée générale se terminera sur un petit pot, bien sûr. Et voilà, classique comme assemblée générale. Pour le moment, on est encore un petit peu jeune, on n'a pas encore passé énormément de temps là-dessus. Par contre, ce dont on n'a pas parlé depuis tout à l'heure, ce sont nos ateliers. On a parlé donc des conférences, mais on présente aussi des ateliers. J'y pense parce qu'en parlant de l'activité donc, qui va être abordée à l'Assemblée Générale, on va aussi parler de ces ateliers. Donc on a fait dans l'année précédente plusieurs activités et on en propose... Pour cette rentrée 2026, on propose 3 ateliers différents pour le moment. Ça va certainement s'étoffer. On propose des cours d'arabe. L'atelier est déjà complet. 15 personnes y sont inscrites. On a dans notre conseil d'administration un psychanalyste local qui nous propose un petit cycle de conférences sur l'amour de l'inconscient. C'est Jean-Thibault Foultier. Et on va proposer aussi un atelier de philo qui devrait être animé par Carolina Vasconcelos et qui aura lieu à Saint-André-aux-Lanquin, dans la chapelle. Voilà. Donc ça, je pense que c'est intéressant aussi d'informer sur nos ateliers parce que c'est justement des plus petites structures, plus interactives, qui sont aussi très, très intéressantes dans le partage de savoir.
0: Ce sont des moments ouverts où il y a une inscription préalable pour être présent?
1: Alors, il y a une inscription préalable, oui. En général, pour tous les ateliers, il y a une inscription préalable souhaitée, puisque de façon à avoir une organisation possible, on est obligé de connaître un petit peu le nombre de participants.
0: Ces ateliers, comment s'en informer auprès du public? Est-ce qu'il y a à disposition, il y a la page HelloAsso hein, qui indique votre projet social? L'information d'événements, est-ce que...
1: Alors, dans notre communication, on a, comme disait Martine tout à l'heure, à peu près 500 contacts à qui on envoie régulièrement des mails, à qui on envoie aussi l'information sur les ateliers. Et on a aussi les flyers que l'on distribue dans les magasins, dans les commerces, qu'on affiche là où il est tout autorisé d'afficher. Voilà, je pense qu'on arrive à avoir une communication assez efficace pour le moment et... Le bouche à oreille circule aussi pas mal quand même.
0: Comment sont proposées ou comment sont envisagées les invitations faites à ces personnes conférencières ou intervenants?
2: Alors jusqu'à présent, on a eu beaucoup de chance dans la mesure où les membres du conseil d'administration avaient tous des contacts avec différentes personnes, des enseignants, des chercheurs, etc. Et on s'est mis en relation avec eux. Après, eh bien, au départ, en fait, on a quand même sondé la population locale. Notre première réunion publique avait pour objectif de sonder l'opportunité de la création de cette université populaire et notamment les envies, les besoins des gens, ce qu'ils souhaitaient avoir comme type de conférence, comme type d'information. On était à peu près 100 et quelques personnes et il y a eu beaucoup, beaucoup, beaucoup de propositions qu'on a bien sûr toutes notées et on est pour l'instant, on répond pour l'instant à ces demandes et aussi par les connaissances des uns et des autres, beaucoup. Et puis, ben, si on a envie d'apporter un thème spécifique, eh bien, on se met dans une démarche de recherche et de contact avec des personnes susceptibles d'intervenir sur notre territoire. Pour l'instant, ça n'a pas été compliqué. C'est quelque chose qui s'est fait de façon assez facile, si l'on peut dire.
0: Est-ce que l'actualité influe aussi sur ce choix de conférence ?
1: Elle n'a pas, peut-être pas énormément influé jusqu'à maintenant, mais c'est vrai que je pense qu'elle va influer un petit peu plus dans les mois qui viennent. Peut-être pas, si déjà dans ce programme-là, on voit bien que le thème de la viticulture est quand même un thème très actuel. Et pour le premier trimestre 2027, on a des thèmes qui sont peut-être un peu plus proches de l'actualité. On va se rapprocher quand même d'une échéance électorale. On a envie de parler de la presse, de la crise de la presse. On a envie de parler de géopolitique, peut-être du rapport France-Algérie. Mmh. Donc ça, tous, c'est quand même des thèmes qui font vraiment partie de l'actualité. Voilà, donc on essaye comme ça de à la fois s'en approcher, mais ne pas forcément toujours coller à.
0: Alors, il y a pour la saison automne 2026 quatre rendez-vous prévus. Oui. Le premier sera celui sur Alexandra David-Neal, une cent ans d'aventure. Donc, une femme qui a vécu entre le 19e et 20e siècle et qui était en quelque sorte une chanteuse d'opéra, journaliste, écrivaine, exploratrice, avide de planète en quelque sorte, puisqu'elle s'est rendue même jusqu'au Tibet.
2: C'est ça.
0: Qu'est-ce qui vous a interpellé avec cette personne ? Qu'est-ce qu'elle représente à vos yeux pour justement proposer cette conférence ?
2: Alors, la proposition de cette conférence s'est faite par une des personnes qui est membre du conseil d'administration et qui était en relation avec Jeanne Mascolo de Philippis. Voilà. Donc, ce qui a facilité les choses. Et dans leurs échanges, il était possible donc que cette dame vienne présenter. Elle a donc écrit un livre sur Alexandra David-Neal et fait un reportage. Et en fait, ce reportage, c'est la secrétaire d'Alexandra David-Neal qui retourne au Tibet après son décès pour apporter une statuette. Enfin, elle a une mission très spécifique qui est mandatée par Alexandra David-Neal du temps de son vivant. Voilà, et Jeanne Mascolo de Philippis donc en profite pour expliquer un peu tout le parcours de cette aventurière qui a vécu très longtemps, jusqu'à 100 ans. Et voilà, donc elle était d'accord pour venir présenter son documentaire au Pestel à Die.
0: Justement, cette personne est prise de liberté, d'expression, d'exploration. Est-ce que c'est aussi un rêve féminin, quelque part?
1: C'était une grande féministe. Est-ce que c'est le rêve de toutes les femmes? Je ne sais pas.
2: Une femme très indépendante, en tout cas, c'est sûr, et qui avait besoin de parcourir le monde. Mais oui,
1: Mais qui avait quand même besoin de l'aide de son mari.
2: Financière.
0: Voilà, pour cette conférence, oui. Donc Alexandra David-Neal, 100 ans d'aventure.
1: Dimanche 20 septembre.
2: C'est ce dimanche, oui.
0: À 20h30 au cinéma Le Pestel. C'est donc ça. Il y aura une projection d'un film, un documentaire, j'imagine.
2: C'est ça, un documentaire. Et puis à l'issue de ce documentaire, un échange avec la salle, avec la réalisatrice.
0: Ensuite, nous abordons le matrimoine. Ça sera le jeudi 22 octobre à 20h à la salle Séverine Baumier. Et ça sera une conférence avec Scarlett Wilson Courvoisier, que j'avais reçue il y a un mois et demi environ, pour nous parler un peu du matrimoine. Et donc, ça sera le sujet abordé avec, je crois que la Frappe fait partie de cette organisation du matrimoine. Je ne sais pas si elle aura sa présence au sein de cette conférence du 22.
1: Pour le moment, on n'a pas encore tout à fait, on ne s'est pas penché vraiment sur l'organisation totale de cette conférence. Là, Voilà. On laisse passer le 20 septembre et on s'y penche après.
0: Voilà, donc Scarlett Wilson Courvoisier, qui a initié l'économie sociale et solidaire au sein du gouvernement Rocard, je crois.
1: Tout à fait.
0: Et donc, qui a pu amener une dynamique et emmener ce développement. Pour vous, qu'est-ce que ça représente, cette notion d'économie sociale et solidaire ?
1: Pour moi, l'économie sociale et solidaire, c'est vraiment une forme d'économie particulière qui se situe peut-être à côté de l'économie capitaliste, qui est une économie qui touche le social et qui est solidaire envers les précaires en général et qui actuellement est un petit peu encore maintenant malmenée. Voilà, et je pense que c'est quelque chose qui est vraiment, dont on a vraiment commencé à entendre parler justement à partir de Rocard. Hein, je pense qu'avant, on n'entendait pas trop parler. Maintenant, c'est quand même, y a quand même beaucoup de petits circuits parallèles qui se développent de plus en plus et qui prennent de plus en plus de place, et ça fait du bien. On a Benoît Hamon qui est donc à la tête de toute cette économie sociale et solidaire en France et qui fait bouger les choses. Voilà, c'est un courant économique qui semble en rapport avec le tournant du monde.
0: Et puis c'est dans le contexte du matrimoine, donc ça aussi c'est important de le signaler. D'ailleurs, Scarlett Wilson Courvoisier a rédigé un gros ouvrage sur l'histoire de cette économie sociale et solidaire, avec ce qu'ont produit certaines femmes à travers le siècle. Donc. Et justement, vous parliez du contexte actuel par rapport à cette solidarité. On peut se rendre compte que beaucoup de populations souffrent de manque de moyens aussi. On l'entend souvent aussi dans les médias, c'est les prix qui augmentent de partout. C'est aussi... peut-être se donner un peu des repères sur le territoire pour savoir comment amener cette solidarité les uns les autres.
2: Tout à fait. Enfin, le DIWA, je trouve, est assez exemplaire sur cette question de l'économie solidaire. Oui.
0: Voilà, c'était la question-réponse. D'accord. Et pareil, donc ça sera la salle Sylvaine Baumier, avec un public peut-être plus limité en surface. Combien de personnes
1: Environ 60 personnes à la salle Baumier. Hein, donc on est allé, on en a eu plus, mais bon, officiellement c'est 60 personnes.
0: Entrée libre.
1: Nos conférences sont toutes payantes. Elles sont à 8 euros pour les personnes non adhérentes et à 5 euros pour les adhérents. Là, j'en profite pour dire effectivement qu'on essaye vraiment d'avoir des tarifs tout à fait abordables. On a même des tarifs pour les plus précaires qui sont à 2 euros. Ça, c'est vraiment dans l'esprit populaire de l'université. On tient vraiment à ce que le coût de nos activités ne sera un frein pour personne.
0: À suivre le 25 novembre.
1: Avant le 25 novembre, on a, que vous n'avez pas sur votre programme sans doute, on a une conférence le 28 octobre dans le cadre d'un cycle que propose l'ESCDD, l'Espace Socio-Culturel du DIWA, sur le thème de l'alimentation et la santé. Donc il va y avoir dans le cadre de ce cycle trois journées proposées par l'ESCDD. La première, donc, c'est le 28 octobre, avec à 16h des ateliers et à 17h30 une conférence, salle Baumier, sur les perturbateurs endocriniens. Et nous sommes partenaires de ce cycle. Donc, nous participerons à cette conférence le 28 octobre, salle Baumier, à 17h30.
0: Voilà, parce que justement, ce matin, en cherchant... Ah oui, en fait, j'ai deux programmes, là.
1: Oui,
0: il y en a un qui est plus récent. Donc, ça sera avec Jean-Baptiste Fini, qui est professeur en physiologie et également moléculaire et adaptation. Hein, et donc, abordera sur ces perturbateurs endocriniens, hein, qui sont des substances chimiques qui agissent aussi sur nos hormones. Donc, et qu'est-ce qu'il y a pour vous d'important de recevoir cette personne?
1: Alors, finalement, c'est pas... ce qui est important pour nous dans cette activité-là, c'est surtout le partenariat qu'on met en place avec le SCDD, parce que on est vraiment très vigilant et on a très envie de créer des partenariats avec les différentes associations. Et donc là, c'est l'occasion d'être en partenariat avec le SCDD, mais en fait, c'est le SCDD qui a la main pour toute l'organisation. Nous, on vient juste apporter notre communication en tant que partenaire.
2: Et c'est aussi travailler avec la communauté des communes,
1: oui,
2: du Diwa. C'est important, ah oui, parce que c'est la communauté, la CCD, qui est à l'origine, au départ de ces conférences.
1: C'est la CCD.
2: Et on a suivi de près, on a participé aux réunions de préparation.
0: Ensuite, je reviens donc sur ce mercredi 25 novembre, ça sera au Pestel, au cinéma Le Pestel, avec un film « La prophétie des grenouilles ». Et ça sera avec une conférence de Jacques-Rémy Girard de Folimage.
2: Il a créé Folimage à Bourg-les-Valence, à la cartoucherie, oui, de Bourg-les-Valence. C'est lui donc qui est à l'origine de Folimage, qui a donc fait qui a créé des films d'animation. Et il va venir nous expliquer un peu tout son parcours, et notamment comment se construit un film d'animation, quelles ont été ses priorités, parce que c'est quand même une construction particulière. Et il vient donc nous expliquer tout ça, et puis on le fait au cinéma Le Pestel, parce qu'on va profiter de l'équipement du cinéma pour pouvoir, à certains moments, de façon très séquencée, et venir illustrer les explications du montage d'un film d'animation par des petites séquences visuelles qui seront projetées au fur et à mesure du déroulement de la conférence.
0: Donc, beaucoup de pédagogie autour aussi.
2: Beaucoup de pédagogie, et puis donc on profite de sa venue pour passer le film « La prophétie des grenouilles » qui a eu un franc succès. Voilà, et puis on se dit qu'un mercredi aussi, on a fait ce choix pour pouvoir toucher aussi le jeune public.
0: Voilà, le film est à 16h et voilà. Puis la conférence sera
2: à 20h.
0: À 20h. Il y a ensuite, pour finir l'année, jeudi 17 décembre, à la salle Henri Kubnik, donc à Châtillon-Ondiwa, une rencontre avec Fabien Lombard, président du syndicat de la Clairette, et Bernard Pellissier, pour l'ex-président de l'UJVR, qui est
1: Union des jeunes viticulteurs récoltants.
0: Et donc,
1: de Vercheny, en fait.
0: Et là, ça sera comme thème la viticulteur dans le Diwa, de points héritage, crise et renouveau. Effectivement, là, lors de l'émission de Charline Van Anecker, une dame à la fin, justement, a alerté aussi cette difficulté que traverse la Clairette. Hein. Alors, qu'est-ce qui sera proposé pour ce moment avec ces responsables?
1: Alors, a priori, dans ce qui est envisagé, c'est effectivement d'aborder la crise de la viticulture en général, hein, parce que ce n'est pas un problème purement diwa, c'est un problème national, pour ne pas dire mondial. Hein. Je pense que le réchauffement climatique y est pour quelque chose, entre autres, la moindre consommation des consommateurs aussi. Donc, c'est une crise qui touche vraiment l'ensemble de la viticulture. Donc, ça, je pense que ça va être important de l'aborder aussi. Et il y aura un focus un petit peu sur l'actualité de la viticulture dans le diwa, la Clairette, entre autres, voilà, et donc sur sa crise, mais on nous parle de renouveau, et là, on est encore, nous, dans l'inconnu de savoir de quoi il s'agit.
0: Voilà pour cette saison automnale 2026. J'imagine que vous êtes en train de travailler la programmation de l'hiver 2027.
1: Oui.
0: Vous avez quelques pistes déjà ?
1: Alors, on a des pistes vraiment, on peut vous donner des pistes un petit peu en vrac, des choses qui sont plus ou moins construites. On prévoit de faire une intervention avec M. Joly, qui est un biologiste, qui doit nous proposer une intervention sur le darwinisme. Et on va faire ça aussi, on essaye là aussi de monter un partenariat avec la LPO et l'écologie au quotidien, parce qu'il a d'autres conférences sur le même thème à proposer, donc c'est ces deux autres associations qui prendront en charge ces deux autres interventions. Donc ça serait peut-être pour le mois de janvier. On va faire donc quelque chose sur la crise de la presse. On a été sollicité par M. Aboninck du journal du DIWA, qui serait très intéressé qu'on puisse parler de ça. Et nous, on s'est tout de suite saisi du sujet parce que ça nous paraît très intéressant, peut-être même encore plus intéressant 2 mois avant les élections présidentielles.
0: En parlant de presse, justement, autour de Die, il y a quelques villages qui publient aussi une feuille locale. Ça peut être mensuel, bimensuel. Est-ce que ça, vous prenez en ligne de compte ou c'est un autre domaine pour vous ?
1: Jusqu'à maintenant, on ne l'a pas pris en ligne de compte, non. J'avoue que c'est certainement une erreur de notre part. Il va falloir qu'on s'y intéresse.
0: Parce que la boucle, moi j'ai quelques exemplaires. Il y a des publications qui sont très bien faites, avec une belle présentation, des images. Et donc... ça aussi, c'est l'expression populaire locale.
2: Bien sûr.
1: Oui. Mais sur cette conférence, je pense que la presse locale tiendra une grande place. Pas uniquement, bien sûr, mais la presse locale tiendra une grande place. Un autre thème qu'on a envie d'aborder, c'est le harcèlement chez les jeunes. Donc, peut-être que Martin...
2: Voilà, avec une personne qui s'appelle Dominique Poutier. Il y a de grandes chances que ça se fasse autour du mois d'avril. Et le titre de la conférence serait « Le harcèlement entre jeunes, comprendre pour agir ». Donc là, on va initier toute une démarche de sensibilisation. Et l'idée, c'est d'utiliser cette conférence un peu comme un tremplin et ne pas s'en arrêter à des constats, à des informations. Et même si au cours de cette conférence, il y aura aussi pas mal d'informations sur des personnes qui pourraient être démunies face à ce type d'événement, et comment agir et qui alerter, il y aura sans doute tout un tas d'éléments intéressants. L'idée, ce serait que ce soit quand même un tremplin pour pouvoir mettre en place sur le DIWA, un travail avec les écoles, avec la cité scolaire, et puis l'espace social et culturel qui œuvre déjà dans ce sens-là, auprès des jeunes. Voilà, donc on est en train de travailler sur cette question.
1: Voilà. Un autre sujet, ce sera la restauration des terres en montagne. Un autre, je voulais lancer en vrac comme ça parce que les autres sont peut-être moins construits. Un sujet de géopolitique sur la relation entre la France et l'Algérie et une conférence concert sur le Danube. Voilà, pour le moment, c'est tout ce qu'on a dans nos rayons pour le premier, jusqu'au mois de juin, quoi, en gros.
0: Et le public la population peut aussi. Peut-être soumettre des propositions de sujets.
1: On en reçoit beaucoup directement de la population qui nous adresse leurs propositions sur notre mail, updiwa@pm.me.
0: Ils s'en dégagent des préoccupations constantes.
1: C'est assez varié. C'est souvent plutôt des personnes qui sont spécialisées dans un domaine et qui ont envie de présenter leurs compétences. On a eu dernièrement une proposition sur le féminisme, une autre proposition sur l'animal dans l'art. Le principe, c'est qu'on va rencontrer les personnes et puis après, on essaye de monter quelque chose avec eux.
0: Justement, ce rythme de conférence, on peut résumer autour de 3-4 semaines environ.
1: Tous les mois. On essaie d'en faire une par mois. Ouais.
0: Oui. Et pour vous, c'est déjà beaucoup de travail, j'imagine. Oui. Donc, si ça pourrait se développer, ça nécessite aussi de nouveaux adhérents et de gens qui s'engagent auprès de vous. D'ailleurs, il y a aussi ce lien par mail pour se faire connaître. C'est updiwa@pm.me.
1: Voilà.
0: Je mettrai le lien. Alors, je vois que pour les candidatures à être administrateur de cette association, c'est clos.
1: Oui.
0: Donc, le 10 septembre.
1: Voilà, c'est terminé. Là, pour le moment, donc, la liste est prête.
2: Pour cette année.
1: Une chose très importante oui. qu'on tient à dire aussi, c'est qu'on vient de travailler sur un site internet. Donc le site vitrine est terminé, il sera bientôt en ligne. Et dans un deuxième temps, on va le rendre interactif. Mais donc d'ici très peu de temps, on aura un site donc, sur lequel on a travaillé et qui pourra être accessible.
0: Vous ne connaissez pas encore le nom ?
1: Non, pas encore, il n'est pas encore ouvert.
0: Très bien. Eh bien, écoutez, je vous remercie Martine Milon et Michel Lucas d'être venus sur RDIWA pour nous parler donc de l'actualité de l'Université populaire du DIWA et de ses rendez-vous d'automne 2026.
1: Merci beaucoup à vous.
2: Merci à vous.
0: Et bonne soirée.
1: Bonne soirée.
0: Au revoir.

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0: Hey hey, salut à vous amis rockeuses, amis rockeurs, et soyez les bienvenus dans cette première édition de Rock à la Casbah, première émission 934, première de la nouvelle saison 2026-2027. Et pour cette première, eh bien, nous sommes deux dans le studio. Salut à toi Olivier.
1: Salut Jordan, comment vas-tu?
0: Aka Bingo, bah écoute, ça va bien, bon été avec du bon son dans les oreilles, de la poussière plein les pieds et plein le nez à la route du rock, ouais.
1: Et du soleil aussi,
0: ah oui,
1: la
0: du
1: chaleur.
0: Soleil, beaucoup trop. Et du feu.
1: Eh ben c'est bien.
0: Et toi?
1: Pareil, mais j'étais dans l'Est.
0: Ah bah voilà.
1: En bon. Allemagne.
0: Et
1: en
0: écoute, il faisait chaud quand même.
1: Tchèque. Ouais, il faisait bon, c'était cool.
0: Alors pour cette émission, eh ben comme voilà, vous l'entendez, on n'est que tous les deux. On salue nos amis qui ne sont pas là cette semaine, mais qui nous rejoindront évidemment la semaine prochaine. Bruno y compris, hein, avec sa chronique depuis la boutique Dangerous. Raph et Julien ont des obligations professionnelles. Et du coup, bah, on s'est fait plaisir. On a rempli l'émission. On vous a choisi un disque vedette. Donc on vient d'écouter, c'est Memorials. Cette émission a ouvert avec le titre All Clouds Bring Not Rain. Non, ça pardon, c'est le nom de l'album.
1: Watching the Moon.
0: Watching the Moon, c'est le titre que l'on vient d'écouter. L'album est sorti eh bien, en mars 2026 sur le label Fire Records et Kuroneko. Et on se fait un plaisir de vous le partager dans cette émission parce que bah, on était passé un peu à côté en fait. Et là, on s'est dit bah, qu'il valait quand même vraiment le coup. Ils ont été pas mal en tournée. Ils ont fait beaucoup parler d'eux, Memorials, depuis la sortie de leur disque.
1: Mais c'est, comme toujours c'est toujours bon de faire une session de rattrapage.
0: Ouais, hein. Ouais, surtout pour ouvrir la saison. Et bon, comme je le disais, on est chacun, chacune allé chercher un peu bah, dans ce qu'on a écouté cet été ou peut-être ce qu'on avait raté un peu avant. Comme tu vas ouvrir l'émission, je vais peut-être dire juste quelques mots sur les titres que j'ai amenés. Moi, j'ai amené un morceau qui va vous déboucher les oreilles. Normalement, ça va vraiment bien vous décoller les tympans. Et puis, ce sera accompagné d'un autre titre assez énervé aussi, mais qui est sorti en 2025 et que j'ai découvert, en fait, lors de mes pérégrinations sur Internet et que j'ai eu envie de vous partager. Sinon, je suis venue avec le disque vedette que j'ai proposé à Olivier. Et puis, on s'est mis d'accord tous les deux pour une néchronique qui m'a vraiment beaucoup attristé d'apprendre la mort de Catherine Ringer hier, voilà, puisqu'aujourd'hui on enregistre, on est le 16 et elle nous a quitté il y a presque deux jours, donc on fera un petit hommage au Rita Mitsuko dans cette émission, mais on commence avec deux morceaux que t'as amené Olivier.
1: Oui, alors on ira aussi aux États-Unis un peu plus bas dans l'émission, on ira à Berlin, la Hollande sous peu, et puis on va commencer par l'Australie avec une belle nouveauté parue en juillet, début juillet, ça vient de Melbourne sur le label Sorcerer.
0: J'adore ce nom.
1: Et depuis l'an dernier, les trois quarts du groupe que tu connais très bien, Jordan, c'est Bits of Shit.
0: Ah, mais oui.
1: Ont incorporé à la batterie Dave Lang, qui n'est autre que le patron de ce label.
0: Oups,
1: ah,
0: pardon.
1: Il y a une petite coupure. Ouais. Voilà. Donc Dave Lang, c'est le boss du label Sorcerer. Et l'ensemble s'appelle Cry Cyclops. Et le premier album s'intitule Night World. C'est l'Australie actuelle que l'on aime bien. Mais c'était déjà le cas dans les années 80. Ça joue fort, ça joue très vite. Les guitares arrachent bien le sac, ça hurle. Alors ça m'a fait penser à la voix de Johnny Rotten avec un côté un peu plus hardcore derrière. Alors un immense merci, une grosse dédicace à mon ami Eric le Dingo Fou, puisqu'il m'a envoyé ce cadeau bonus vinylique à travers les océans.
0: Wow. Et donc, il a dû payer 40 euros de frais de port, à peu près.
1: Je sais pas, mais ouais. Non, il avait un intermédiaire. Une intermédiaire que je salue également, Chloé de Lyon. Alors, Cry Cyclops, l'extrait, c'est San Pedro. Merci Eric, je t'embrasse.

0: Je vous avais pas menti, non. Je vous avais dit que ça, ça arrachait bien le sac. Tu as dit que tu avais un morceau qui décrassait bien les oreilles.
1: Oui,
0: ben,
1: oui, oui.
0: C'est son
1: compagnon
0: pour la journée. Sorti chez Bella Union le 4 septembre, Human Assholes, le nouvel album de Pavement est plaisant à écouter. Ah mince, non, pardon, il s'agit en fait du nouveau
1: alors,
0: disque de,
1: tu t'es lancé.
0: De Personal Trainer,
1: oui.
0: Un groupe hollandais dont je vous avais déjà parlé. Fausse nonchalance, belle ambiance débridée, expérimentale, passage déconcertant et déstabilisant, refrain canaille, voix qui fait les montagnes russes, chaud, froid, sucré, salé. Il y a même un ou deux titres mid-tempo qui mettent les frissons. On est dans les codes de la bande à Steven Malkmus, c'est-à-dire Pavement, d'où la confusion volontaire. Quand des bataves se prennent pour des slackers ricains, ça fonctionne plutôt bien. Bienvenue dans la fin des années 90 avec Personal Trainer et le titre choisi c'est Mopping.

0: Eh bien, c'était bien Pavement. Ah non, pardon. Non, c'est pas Pavement.
1: Elle est bien cette blague. Elle on pourra bien, la recycler toute l'année. Bon, faudrait écouter ça toute l'année. Hein. Je suis pas
0: personal trainer. Ouais.
1: Bon, pas convaincu. Tout n'est pas bon, mais il y a de bonnes choses. Ce titre et d'autres choses.
0: On va passer dans une autre salle, une autre ambiance. On part en Californie rencontrer la plus corbac des corbacs, Chelsea Wolfe, qui va sortir son 9e album. Alors, il est déjà disponible en digital, mais il sortira vraiment physiquement le 18 septembre exactement, dans quelques jours, ce vendredi. Si vous ne connaissez pas Chelsea Wolfe, pour vous la situer un peu, elle oscille entre doom metal, folk, indus, musique électronique, puis aussi un peu des balades spectrales. Enfin voilà, elle a vraiment un univers à elle. C'est vraiment quelqu'un d'assez unique, hein, je trouve, Chelsea Wolfe.
1: Déjà, rien que le nom de ce nouvel album.
0: The Dark. On va écouter justement le morceau qui s'appelle The Dark de Chelsea Wolfe et ça sort chez Loma Vista Recordings.

0: Chelsea Wolf dans Rock à la Casbah et le morceau The Dark, extrait de son nouvel album The Dark, qui sortira donc le 18 septembre chez Loma Vista Recordings.
1: C'est beau ça.
0: C'est beau, hein,
1: ouais,
0: c'est très
1: c'est
0: beau.
1: Super.
0: Alors il y en a des beaucoup plus...
1: Dark.
0: Non, plus agités en fait quand même. J'ai choisi une de ses ballades, de ses fameuses ballades
1: belle
0: spectrales.
1: Belle voix angélique.
0: Incroyable. Ah ouais, elle a une voix incroyable, Chelsea Wolf. Il est temps de passer à notre malheureuse néchronique.
1: Ouais, avec quelqu'un qui avait une très belle voix.
0: Ah, aussi, ouais. Ouais, et qu'on aimait beaucoup. Moi, ça m'a vraiment beaucoup... Enfin, ça me peine toujours beaucoup d'apprendre que Catherine Ringer est partie.
1: Alors, tout ou presque a déjà été écrit ou dit depuis cette fulgurante et tragique disparition. Tu l'as dit tout à l'heure, c'était le lundi 14 septembre. Ouais. Catherine Ringer ou Catherine Ringer, comme vous voulez. Inutile de charger la barque, mais on s'est dit quand même, on allait rappeler quelques points. Forte tête, elle était la plus grande, alors ça c'est vraiment personnel, mais j'ai l'impression que tu partages ça, la plus grande chanteuse française de tous les temps. Mmh. Elle a su mettre sa technique vocale impressionnante au service de sa liberté artistique totale. Elle n'hésitait pas à prendre des risques avec sa voix, la martyriser. Elle faisait vraiment ce qu'elle voulait avec, ce qui lui permit de lutter contre les chapelles musicales. Et ce, dès la formation de Rita Mitsouko en 79 avec Fred Chichin. Suivirent 4 premiers albums majeurs de 84 à 93 avec des hits fabuleux hein, qu'on connaît par cœur, Marcia Baila, les Histoires d'A, Le Petit Train, c'est comme ça. Mais aussi des chansons plus confidentielles et ambitieuses, parfois plus intéressantes. Moi je me retrouve beaucoup plus dans soit les phases B, soit vraiment les fins d'albums. Ensuite, suivi une période plutôt contrastée, moins inspirée au XXe siècle, et 2007 marquera la fin du duo, puisque ça sera la disparition de Fred Chichin. Et en parallèle du groupe, Catherine Ringer multipliera les escapades plus ou moins solo, mais très réjouissantes, dès les années 90. Notamment, alors j'ai eu la chance de la voir sur scène avec Richard Galliano, c'est un accordéoniste de jazz, c'était en 80.

0: mais je trouvais qu'ils étaient quand même beaucoup plus ambitieux sur en studio.
1: Et puis dans l'image aussi, c'est vrai que oui. Moi, ça, ce qui me marque, c'est toujours
0: les clips.
1: J'étais enfant, voilà. En fait, les Rita Mitsuko, c'était les clips, c'était les looks. Enfin voilà, je dirais, elle était capable d'avoir un bustier Jean-Paul Gaultier, puis un sac de course, quoi.
0: Ouais, sac poubelle sur la tête. Et c'était ça qui était intéressant. Ouais. Voilà, on se souvient aussi de séquences télé où elle avait mouché Gainsbourg, qui avait été odieux. Alors,
1: elle était jeune, hein, franchement. Ouais. Quelle trempe elle avait eue de lui tenir tête. Elle avait vraiment été horrible.
0: Elle a eu raison, mais c'était quand même une grande fan de Gainsbourg. Elle a dû lutter contre ça, et à tel point qu'ils ont fait une reprise de l'hôtel particulier issu de Melody Nelson sur le quatrième album System D. Et j'ai trouvé que c'était vraiment très fort de sa part. En plus, c'est une version très très fidèle avec la voix de Catherine par dessus. Alors j'ai choisi deux titres vraiment parmi mes titres préférés de tout ce que les Rita Mitsuko ont fait. Alors le premier, c'est Mandolino City. Il a une histoire particulière, ce titre. C'est le premier single qu'ils ont issu qui est issu de leur troisième album, Marc et Robert, en 88. Et il a connu un four commercial, ce 45 tours, alors qu'ils avaient fait le No Comprendo avant, avec toute cette série de singles. Ça avait vraiment marché. Ils se sont dit, on va faire quelque chose de hors cadre. Et effectivement, ils avaient sorti un titre de 2 minutes 13, pas calibré pour le top 50, et ça a pas du tout marché. Bon, l'industrie a rattrapé le coup avec le petit train après, avec les titres qu'ils avaient fait avec les Sparks sur cet album. Et c'est un titre où il y a de la mandoline, bien évidemment, et ça parle de l'immigration italienne avec tout son lot de chaussures pointues, de gomina, de gens qui font un peu les kékés. Et c'est une musique qui évoque un petit peu les bandes originales de films que faisait Nino Rota. Et là, elle va jouer avec sa voix jusqu'à la tordre, la maltraiter en peu de temps. Et très ça sera enchaîné, on va enchaîner avec là aussi un des titres. Alors quand je fais le DJ, je mixe toujours ce titre. C'est un titre issu du premier album, qui s'appelait Rita Mitsuko, paru en 84. Et c'est la face B du hit Marcia Baila, et qui s'appelle Jalousie. Et on est dans l'époque Eli et Jacques No, Taxi Girl, les garçons modernes. Ils sont vraiment là-dedans, hein, parce que Chichin a à un moment joué dans Taxi Girl. Avant, il n'a pas continué l'aventure, puisqu'il a fini en prison. Et Dark a continué sans lui. Ils se sont détestés pendant des années. Dark détestait les Rita Mitsuko. Ce n'est pas grave, on les adore. J'adorais Dark aussi. Guitares acérées, hargne vocale et paroles sans tabou de la grande Catherine font mouche sur ce chef-d'œuvre de 4 minutes, Jalousie. Donc on attaque avec Mandolino City.

0: Rita Mitsouko dans Rock à la Casbah et le morceau Jalousie, donc sorti en 1984 sur l'album homonyme de ce groupe qui nous aura marqué. Bah, qui nous... Franchement, que serions-nous sans les Rita Mitsouko et leur irrévérence.
1: Effectivement, contrairement à ce qu'on peut lire ou entendre, ils n'ont pas tout inventé, hein, mais ils ont su un petit peu capter pas mal de choses et surtout le porter au grand public. Hein. Alors, ils viennent de l'underground, mais ils l'ont popularisé, ils ont popularisé ça. Ouais. Et puis, je ne suis pas d'accord avec l'idée que c'est une punk non plus. Pour moi, ce n'est vraiment pas une punk. Elle était au-delà de ça. Elle était d'une totale liberté. Elle était dans aucun carcan et encore moins celui de,
0: bah, du d'être punk, quelque chose de... de défini.
1: Voilà.
0: Elle était indéfinissable. On continue cette émission 934 de Rock à la Casbah avec l'habituel disque vedette. Et on l'a consacré cette semaine à Memorials. Alors, comme je vous le disais, si vous étiez là en début d'émission, on fait un petit rattrapage parce que l'album est sorti chez Fire Records et Curoneco le 27 mars 2026 exactement. Et on était un peu passé à côté. Il s'appelle All Clouds Bring Not Rain. Et c'est vrai que... moi, j'avais passé un morceau quand même dans l'émission, parce que j'avais beaucoup aimé. Puis après, bon, bah, voilà, le flot de toutes les nouveautés ne nous a pas laissé l'occasion de leur consacrer une vedette. Donc, on se rattrape aujourd'hui. C'est un duo anglais, en fait, Memorials. C'est seulement leur deuxième album. Alors voilà, ils ont l'air de tourner dans leur petite automobile avec tout leur barda d'instruments électroniques et autres. Et comme on se disait, en fait, cet album est vraiment partagé entre des moments assez rock, en fait, quand même assez vifs, et des ballades vraiment hyper posées avec beaucoup de nappes, de synthétiseurs. C'est assez, c'est assez marrant comme ils l'ont construit.
1: Alors, ce qui est rigolo, parce que moi, je ne connaissais pas, hormis le titre que tu avais diffusé, j'ai regardé quand même, ils ont fait d'autres albums qui correspondent un petit peu à des fausses BO de films. Alors, ils doivent s'amuser avec ça. Ouais. Mais je me suis dit, ça me faisait penser à des choses. Et j'ai pensé à l'école de Canterbury, dont je vous parle souvent, Soft Machine, Kevin Ayers, Robert Wyatt. Et figurez-vous qu'ils viennent de Canterbury. Alors, c'est rigolo. Hein, je ne sais pas si c'est une coïncidence. Et effectivement, tu as des titres très psychédélique, un petit peu enlevé, le titre d'ouverture a presque un orgue à la Doors, et ces superbes ballades très champêtres, on a l'impression de batifoler dans une espèce de halo, de brume, c'est super beau.
0: Et c'est à la fois très cinématographique, très imagé comme musique. Ouais. Eh bien, écoutons deux titres. Alors, le premier, ça va être Cut Glass Hammer, et ce sera suivi de Bell Minor Memorials dans Rock à la Casbah.

0: Memorials dans Rock à la Casbah et le morceau Bell Miner qu'on vient d'écouter, extrait de l'album donc All Clouds Bring Not Rain, extrait de leur album qui est sorti au mois de mars de l'année dernière sur Fire Records et Kuroneko. Non, c'est pas grave, mais c'est vrai que j'appuie là-dessus parce que on a quand même très très l'habitude de faire des disques vedettes nouveautés. Et je me disais encore là en écoutant ce morceau que vraiment quand même elle fait penser à The Space Lady dans sa manière de chanter. Il y a quelque chose de très Space Lady. Ouais,
1: et il y a un petit côté aussi broadcast et Stereolab, mais avec une chanteuse qui chante juste. Et ça fait du bien.
0: Ouais. C'était donc le disque vedette de cette émission. On écoutera un dernier morceau en fin d'émission, mais il est l'heure de passer à ta chronique. Attention.

incredible. Berlin continue d'attirer les artistes qui n'en sont pas originaires. Y vit actuellement l'Australien Ned Collett, 2L2T, et cette ville l'influence tellement qu'il écrit et compose merveilleusement. Trop peu connu dans l'Hexagone, il sort aujourd'hui Mixed Light, son 8e album déjà, mis en avant par les esthètes micro-culture. On pense à The Apartments, Peter Walsh est un autre Australien, qui est fan à ce qui paraît de ce groupe, à Chet Baker aussi, à Jeremy Jay, à Pink Floyd période Syd Barrett, et au prince Will Oldham, puisque Bonnie Prince Billy lui prête sa voix pour un court duo que nous allons écouter dans peu de temps, de la belle folk moderne qui flirte parfois avec le synthétique, mais surtout avec le psychédélisme. Ned Collett, In the Kitchen.

c'est le titre le moins représentatif de l'album. Hein. Le reste est beaucoup plus orchestré. Mais je voulais passer le titre avec Bonnie Prince Billy parce que les harmonies vocales sont superbes. Mais il y a beaucoup d'harmonies vocales avec une chanteuse sur cet album de Ned Colette, chaudement recommandé par la maison. En mai dernier, la grande chanteuse country folk de Portland, Alela Diane, a sorti son 9e ou 10e album solo, Who's Keeping Time. Il est grand temps d'en parler, tu vois, il n'y a pas que le rattrapage de notre vedette. Toujours aussi classe, celle qui revisite l'Americana depuis plus de 23 ans, a livré une belle collection de chansons qui sonnent comme des classiques modernes. Bien avant Big Thief et toutes les néo-folkeuses, il y avait Alela Diane qui revisitait un petit peu Karen Dalton et tout ça. Pour moi, c'est vraiment la plus grande chanteuse de country folk à l'heure actuelle. Et la plus belle chanson se trouve en fin de parcours. Elle s'appelle Endless Waltz, Alela Diane.

0: Splendide, allez la Diane, dans Rock à la Casbah. Merci pour ce morceau, Olivier.
1: Avec plaisir, très bon. Jordan.
0: Ça y est, on a décidé que maintenant on était cordiaux. Non, ça va être chiant si on fait une émission où on est cordiaux. Ne faisons pas ça.
1: Alors,
0: on va reprendre nos habitudes rock'n'roll. Eh bien, on va passer à... Je ne sais pas si je vais avoir le temps de tout vous mettre. Donc, je vais déjà vous mettre Coil Guns parce qu'ils vont sortir un nouvel album. Alors ça, je sais qu'Olivier, ça ne va pas tout parler. Bon, écoute, c'est comme ça. Moi, j'aime bien, j'adore cette énergie. Ça va chercher à des endroits, là, je trouve. J'aime vraiment beaucoup cette violence. Et dis-toi que Chelsea Wolfe n'est pas très loin, en fait, parce qu'il travaille qu'avec des gens incroyables pour la production de leur disque Coil Guns. C'est un mec qui a fait de la prod additionnelle et qui travaille justement avec Chelsea Wolfe. Il a été enregistré avec Scott Evans, l'album, dans leur studio à la Chaux-de-Fonds, en Suisse. C'est un mec qui a travaillé notamment avec Neurosis. Alors pour les gens qui écoutent ce genre de musique, c'est quand même des sacrées pointures dans le genre. Voilà, en tout cas, c'est leur, je sais pas combien tième album. Ça fait de nombreuses années quand même que Coil Guns font de la musique. On va écouter le premier extrait donc de cet album. Excusez-moi, j'ai des trucs techniques en plein milieu. L'album s'appelle Everything We Love We Destroy. Et en fait, on va écouter le morceau qui s'appelle exactement pareil et qui sortira chez Humus Records, Coil Guns.

0: Carl Gunz dans Rock à la Casbah et le morceau Everything We Love We Destroy, extrait de l'album du même nom qui sortira chez Humus Records. C'est pas ta cam.
1: Bah, à 80% c'est pas ma cam, ouais. Mais le reste, il y a des choses que je trouve assez intéressantes, et notamment le piano en surmix qui est vraiment bien. Et je te disais en off que ça me faisait penser à Deus.
0: Ah oui, que je connais pas trop en fait.
1: Ben, c'est le moment de se replonger dans les deux premiers, notamment les deux premiers albums de Deus. Alors c'est pas totalement la même esthétique, mais il y a cet esprit un petit peu là aussi de mix de plein de styles.
0: Ouais. Moi j'aime beaucoup la manière dont Louis Jouker chante en plus dans ce groupe. C'est vraiment
1: très habité,
0: très beau. On arrive à la fin de cette émission 934. Je dois vous rappeler qu'elle est enregistrée et réalisée en direct en même temps dans les studios de Radio Méga à Valence dans la Drôme, qui est une Ferrarock. On salue toutes les radios Ferrarock qui nous rediffusent et toutes les radios non Ferrarock qui nous rediffusent aussi. On est rediffusé sur, par exemple, un site en Russie, un site d'une boîte de prod qui fait de la vidéo. On est rediffusé chez CISM à Montréal. Voilà, on est rediffusé sur pas mal de radios. N'hésitez pas à nous follow sur Instagram. On a Vico qui s'occupe de ça pour nous. Et puis nous, on est toujours contents quand il y a des gens qui nous écrivent ou qui nous disent qu'ils aiment l'émission ou qu'ils aiment pas. Aussi, c'est pas grave. Vous avez le droit
1: de nous écrire. Vous pouvez aller sur le site, Casbah Webzine.
0: casbah-records.com, avec de temps en temps un article. On n'est plus très actif, mais bon, voilà, ça arrive. Si vous avez envie d'écrire aussi, vous pouvez nous proposer. Ouais. Honnêtement, n'hésitez pas à nous contacter. On se quitte avec un dernier extrait de l'album du disque vedette de cette émission consacrée donc à Memorial. Cet album est sorti chez Fire Records et Kuroneko. Il s'appelle All Clouds Bring Not Rain. Et on se quitte avec le morceau qui s'appelle Wildly Remote. 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
2: Salut, salut et bienvenue à l'écoute de Groove Makers pour un mix tout à fait particulier aujourd'hui puisque c'est un mix exclusivement consacré à des reprises des Beatles, un mix intitulé The Funky Beatles, mais il y aura aussi des morceaux quand même assez pop malgré tout. En tout cas, pas facile que de vous proposer un mix aujourd'hui, une pléiade d'artistes pas les plus manchots aujourd'hui, quelques curiosités tout de même comme Bob Cuban and the Hin Men aussi avec Drive My Car, mais il y aura des grands classiques, il y aura Stevie Wonder avec We Can Work It Out, The Fifth Dimension avec I've Got a Feeling, à nouveau Ike et Tina Turner, je passerai leur Come Together de cet album qui est pour moi vraiment leur meilleur album puisqu'ils sont au grand complet accompagnés des Ikeettes, pour écouter l'incontournable aussi Joe Cocker With a Little Help From My Friend, sa version studio, pas la version tonitruante acidifiée de 12 minutes du festival de Woodstock. Et puis à nouveau les Fifth Dimension avec Ticket to Ride, suivi donc je le disais de Bob Cuban and the Hin Men avec Drive My Car, l'anglais aussi Cliff Bennett and the Rebel Roosters avec Got to Get to Into My Life, Fat Domino aussi avec une petite version d'Everybody's Got Something to Hide, Johnny Rivers aussi avec Run For Your Life sur son album And I Know You Wanna Dance de 1966. Et puis une mention toute particulière aussi au groupe Third Wave à l'initiative de George Duke, ce musicien jazzman, puisqu'il a déniché cinq chanteuses philippines qu'il a réunies en studio pour cet album absolument incroyable, mélange de bossa nova avec notamment deux reprises des Beatles, dont ce petit ovni Eleanor Rigby. Il y aura ensuite David Porter avec son tonitruant Help sur son album Victim of the Joke, An Opera. Otis Redding aussi avec l'éponyme album Dead Tripper. Et puis Chubby Checker aussi avec Back in the USSR. Little Richard aussi avec I Saw Her Standing There. The Dead Wilson Tabak aussi avec Get Back, un album que je vous avais déjà passé. Et puis Richie Evans aussi avec Here Come the Sun. Et on terminera avec The Five Steppers avec Dear Prudence. Autant dire que une longue playlist encore aujourd'hui pour ce mix spécial Beatles. Et on commence tout de suite donc avec Ike et Tina Turner avec She Came In Through the Bathroom Window.

Et donc on termine sur ce Dear Prudence des Five Steppers pour ce mix aujourd'hui exclusivement consacré à des reprises du groupe The Beatles, groupe polémique en réalité, avec des relations au monde occulte plus que douteuses, notamment avec des gens peu recommandables comme Aleister Crowley, qui figure sur la pochette du Sgt. Pepper en deuxième place en haut et à gauche pour ceux qui s'y intéressent. Les Beatles, à qui on doit aussi un des premiers palindromes de l'histoire du rock'n'roll qui date de 1966 sur le titre qu'ils avaient enregistré sur le label Capitol qui s'appelait Obladi Oblada. Si vous voulez plus d'informations, allez faire un tour sur internet. Je vous prédis quelques petites surprises. Parce que si je me lance sur le sujet, ça pourrait prendre une bonne heure, parce que j'aurais beaucoup de choses à en dire, et peut-être que ça donnera lieu un jour à une émission tout à fait spéciale sur l'encodage musical et sur les implications avec le monde de la finance. Je ne vous en dis pas plus. En tout cas, si le mix vous a plu, n'hésitez pas à aller faire un tour sur le site d'RDWA en tapant www.rdwa.fr. Voilà, je vous souhaite à tous en tout cas une très très bonne semaine, et je vous dis à tout bientôt.

0: 10h du soir.
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1: Suffisamment pour éliminer des milliards de personnes.
2: Stup Virus, truc vorace, suite de sang qui te laisse des puces. 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
2: Oh non, non, j'ai attrapé le tube.
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0: connaissance que ces gens ont des tracés tout à fait phénoménales. D'abord, ils connaissent les pieds de tous leurs contribuables, tous les gens de leur clan. Ils savent.
1: Et puis des ennemis aussi. Éventuellement.
0: Mais quand nous avons traversé la Majabat à pied, à chameau, je dis à pied parce que ce qu'on appelle un méhariste, c'est un monsieur qui marche à pied devant un chameau.
2: Presque toujours.
0: Il y a deux définitions du méhariste. Un monsieur qui marche à pied en tirant un chameau au bout d'une ficelle, ou bien il y en a une autre qui est un peu plus disgracieuse, qui dit une ficelle avec une bête à chaque bout. Mais on fait plus de la moitié de la route à pied.
2: Ah oui.

chose. Et quand on trouve une, ne fût-ce qu'une tache d'une vingtaine de touffes d'une plante qui constitue un pâturage de chameaux, bien on s'arrête, même s'il est 10 heures du matin, on s'arrête, on mange la touffe, parce qu'on ne sait pas s'il y aura quelque chose le soir, ni même s'il y aura quelque chose le lendemain, ni même s'il y aura quelque chose le surlendemain. Or, le chameau, oui, 2-3 jours, à la rigueur, ça peut tenir. Mais il ne faut pas trop insister avec l'inanition chez les chameaux. Tandis que pour l'eau, il n'y a pas de... Je ne connais plus de limite, puisque c'est...

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0: 15 sacs qui parlent.
1: Je vous fais un lot pour tous les trois à 50, ça va?
0: Ok. Allez, monsieur le bandit. Le numéro en Suisse. Le numéro en Suisse.
2: Je ne me rappelle plus.
0: Nous allons voir. Baisse tes pantalons.
2: Hein?
0: Baisse tes pantalons.
2: Pourquoi je baisse les pantalons?
0: Tu vas voir. Baisse-les.

0: Ça y est, il va encore flotter. Ah, il y avait longtemps. Au moins, sont à l'abri là-bas.
1: Ben, qu'est-ce que t'attends pour faire comme eux, pour t'abriter? T'as qu'à acheter les quotidiens du soir, c'est plein de demandes. Offre d'emploi, qu'ils appellent ça, leur piège à bagnard. C'est une bonne lecture.
0: Où tu vas?
1: Dormir. Je finirai de déjeuner chez moi.

Ben, c'est-à-dire que, oui, on avait dit que j'avais rien pour réussir. J'ai prouvé que la critique avait rien pour faire de la critique. Voilà. Que je réussisse, malgré ce que l'on a raconté, on ne me l'a jamais pardonné. C'est très curieux quand même.

0: après.
1: Ah ouais? C'est normal, je t'ai expliqué. Il y a eu une explosion.
0: Oui.
1: Et l'agitation moléculaire due à cette explosion...
0: La quoi?
1: L'agitation moléculaire.
0: Ah ouais.
1: Provoque une élévation thermique,
0: ouais,
1: suffisante pour enflammer les matières environnantes.
0: Ouais, ouais.
1: C'est alors ce qu'on appelle la...

0: Ta stupidité pourrait bien être ce qui va te sauver.
1: Hein?
0: Ça va, le grec. Joue pas au con avec moi. Comment tes enfoirés de cons de potes, d'ailleurs bientôt défunts, ont cru qu'ils pourraient me chouraver mon cannabis et venir me le revendre après? C'est une déclaration de guerre? C'est une blague de connards de blancs que les connards de noirs ne peuvent pas comprendre parce qu'ils ne me font pas rire, vos conneries, Nicolas!

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